0: différence d'âge puisse faire réagir aujourd'hui. Flavie Flamand l'accuse de l'avoir violée en 1991 alors qu'elle avait 16 ans et qu'il était trentenaire. La fête du sacrifice sera célébrée cette année le mercredi 27 mai. L'Aït al-Adha ou fête du sacrifice est la fête religieuse la plus importante de l'islam. Elle commémore la dévotion du prophète Abraham et coïncide avec le pèlerinage annuel à la Mecque, le Hajj, accompli par des millions de musulmanes et musulmans venant du monde entier. Environ 12 000 personnes ont manifesté ce dimanche dans les rues de Bruxelles. Une cinquantaine d'organisations ont appelé Israël à respecter le cessez-le-feu conclu en octobre dernier. Elles demandent aussi que la Belgique et l'Union européenne soutiennent la flottille humanitaire qui cherche à franchir le blocus des ports de Gaza. Une véritable raclée, le club de Bruges l'a emporté 5-0 face à l'Union Saint-Gilloise ce dimanche dans le choc de la 8e journée des Champions Play-off en Pro League. Les Brugeois comptent désormais 4 unités d'avance en tête du championnat et peuvent être champions dès jeudi 20h30 en cas de victoire à Malines. Tennis, le numéro 1 mondial, l'Italien Yannick Sinner, a remporté le Masters 1000 de Rome ce dimanche, mettant fin à une disette de 50 ans pour le tennis italien qui attendait depuis 1976 un successeur à Adriano Panatta. Sinner a dominé le Norvégien Casper Ruud 6-4-6-4 et il a empoché un 5e titre cette année, le 29e de sa carrière. Il est aussi devenu le 2e joueur après le Serbe Novak Djokovic à avoir remporté les 9 Masters 1000 au calendrier. C'est tout pour ces informations, merci de nous écouter.
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0: degrés, pluie. Bruxelles, 7 degrés, vent fort et pluie. Budapest, 5 degrés, pluie et grêle. Cannes, 11 degrés, vent fort, Mistral force 8. Dublin, 3 degrés,
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0: Il est 3h.
1: Bonne nuit à tous, Julie Buron pour ces informations. Le chanteur et comédien Patrick Bruel, visé par plusieurs plaintes pour viol, dont l'une déposée par l'animatrice télé Flavie Flamand, a réaffirmé son innocence et assuré qu'il continuera de faire son métier. Une déclaration faite ce dimanche dans un message diffusé sur son compte Instagram. L'artiste assure que sa brève histoire avec Flavie Flamand ne fut ni violente, ni contrainte, ni sournoise, ajoutant qu'il n'y a eu ni viol, ni drogue, même s'il dit comprendre que leur différence d'âge puisse faire réagir aujourd'hui. Flavie Flamand l'accuse de l'avoir violée en 1991 alors qu'elle avait 16 ans et qu'il était trentenaire. La fête du sacrifice sera célébrée cette année le mercredi 27 mai. L'Aït al-Adha ou fête du sacrifice est la fête religieuse la plus importante de l'islam. Elle commémore la dévotion du prophète Abraham et coïncide avec le pèlerinage annuel à la Mecque, le Hajj, accompli par des millions de musulmanes et musulmans venant du monde entier. Environ 12 000 personnes ont manifesté ce dimanche dans les rues de Bruxelles. Une cinquantaine d'organisations ont appelé Israël à respecter le cessez-le-feu conclu en octobre dernier. Elles demandent aussi que la Belgique et l'Union européenne soutiennent la flottille humanitaire qui cherche à franchir le blocus des ports de Gaza. Une véritable raclée, le club de Bruges l'a emporté 5-0 face à l'Union Saint-Gilloise ce dimanche dans le choc de la 8e journée des Champions Play-off en Pro League. Les Brugeois comptent désormais 4 unités d'avance en tête du championnat et peuvent être champions dès jeudi 20h30 en cas de victoire à Malines. Tennis, le numéro 1 mondial, l'Italien Jannik Sinner, a remporté le Masters 1000 de Rome ce dimanche, mettant fin à une disette de 50 ans pour le tennis italien qui attendait depuis 1976 un successeur à Adriano Panatta. Sinner a dominé le Norvégien Casper Ruud 6-4-6-4 et il a empoché un 5e titre cette année, le 29e de sa carrière. Il est aussi devenu le 2e joueur après le Serbe Novak Djokovic à avoir remporté les 9 Masters 1000 au calendrier. C'est tout pour ces informations, merci de nous écouter.
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0: Il est 4 heures.
1: Bonne nuit à tous, Julie Buron pour ces informations. Le chanteur et comédien Patrick Bruel, visé par plusieurs plaintes pour viol, dont l'une déposée par l'animatrice télé Flavie Flamand, a réaffirmé son innocence et assuré qu'il continuera de faire son métier. Une déclaration faite ce dimanche dans un message diffusé sur son compte Instagram. L'artiste assure que sa brève histoire avec Flavie Flamand ne fut ni violente, ni contrainte, ni sournoise, ajoutant qu'il n'y a eu ni viol, ni drogue, même s'il dit comprendre que leur différence d'âge puisse faire réagir aujourd'hui. Flavie Flamand l'accuse de l'avoir violée en 1991, alors qu'elle avait 16 ans et qu'il était trentenaire. La fête du sacrifice sera célébrée cette année le mercredi 27 mai. L'Aït al-Adha, ou fête du sacrifice, est la fête religieuse la plus importante de l'islam. Elle commémore la dévotion du prophète Abraham et coïncide avec le pèlerinage annuel à la Mecque, le Hajj, accompli par des millions de musulmanes et musulmans venant du monde entier. Environ 12 000 personnes ont manifesté ce dimanche dans les rues de Bruxelles. Une cinquantaine d'organisations ont appelé Israël à respecter le cessez-le-feu conclu en octobre dernier. Elles demandent aussi que la Belgique et l'Union européenne soutiennent la flottille humanitaire qui cherche à franchir le blocus des ports de Gaza. Une véritable raclée, le club de Bruges l'a emporté 5-0 face à l'Union Saint-Gilloise ce dimanche dans le choc de la 8e journée des Champions Play-off en Pro League. Les Brugeois comptent désormais 4 unités d'avance en tête du championnat et peuvent être champions dès jeudi 20h30 en cas de victoire à Malines. Tennis, le numéro 1 mondial, l'Italien Yannick Sinner, a remporté le Masters 1000 de Rome ce dimanche, mettant fin à une disette de 50 ans pour le tennis italien qui attendait depuis 1976 un successeur à Adriano Panatta. Sinner a dominé le Norvégien Casper Ruud 6-4-6-4 et il a empoché un cinquième titre cette année, le 29e de sa carrière. Il est aussi devenu le deuxième joueur après le Serbe Novak Djokovic à avoir remporté les 9 Masters 1000 au calendrier. C'est tout pour ces informations, merci de nous écouter.
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0: Il est 5h.
1: Bonne nuit à tous, Julie Buron pour ces informations. Le chanteur et comédien Patrick Bruel visé par plusieurs plaintes pour viol, dont l'une déposée par l'animatrice télé Flavie Flamand, a réaffirmé son innocence et assuré qu'il continuera de faire son métier. Une déclaration faite ce dimanche dans un message diffusé sur son compte Instagram. L'artiste assure que sa brève histoire avec Flavie Flamand ne fut ni violente, ni contrainte, ni sournoise, ajoutant qu'il n'y a eu ni viol, ni drogue, même s'il dit comprendre que leur différence d'âge puisse faire réagir aujourd'hui. Flavie Flamand l'accuse de l'avoir violée en 1991 alors qu'elle avait 16 ans et qu'il était trentenaire. La fête du sacrifice sera célébrée cette année le mercredi 27 mai. L'Aït al-Adha ou fête du sacrifice est la fête religieuse la plus importante de l'islam. Elle commémore la dévotion du prophète Abraham et coïncide avec le pèlerinage annuel à la Mecque, le Hajj, accompli par des millions de musulmanes et musulmans venant du monde entier. Environ 12 000 personnes ont manifesté ce dimanche dans les rues de Bruxelles. Une cinquantaine d'organisations ont appelé Israël à respecter le cessez-le-feu conclu en octobre dernier. Elles demandent aussi que la Belgique et l'Union européenne soutiennent la flottille humanitaire qui cherche à franchir le blocus des ports de Gaza. Une véritable raclée, le club de Bruges l'a emporté 5-0 face à l'Union Saint-Gilloise ce dimanche dans le choc de la 8e journée des Champions Play-off en Pro League. Les Brugeois comptent désormais 4 unités d'avance en tête du championnat et peuvent être champions dès jeudi 20h30 en cas de victoire à Malines. Tennis, le numéro 1 mondial, l'Italien Yannick Sinner, a remporté le Masters 1000 de Rome ce dimanche, mettant fin à une disette de 50 ans pour le tennis italien qui attendait depuis 1976 un successeur à Adriano Panatta. Sinner a dominé le Norvégien Casper Ruud 6-4-6-4 et il a empoché un 5e titre cette année, le 29e de sa carrière. Il est aussi devenu le 2e joueur après le Serbe Novak Djokovic à avoir remporté les 9 Masters 1000 au calendrier. C'est tout pour ces informations, merci de nous écouter.
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0: Bruges, champion de Belgique, c'est presque fait. Le club a battu l'Union, son rival pour le titre. Après Grasset dans le monde de l'édition, Canal+, dans l'audiovisuel, des personnalités du cinéma ont signé une tribune pour dénoncer l'emprise du groupe Bolloré. Le patron de Canal+ répond qu'il ne veut plus travailler avec les signataires. Bonjour à toutes et tous. Le club de Bruges a fait un pas de géant vers le titre de champion de Belgique de football. Les Brugeois n'ont fait qu'une bouchée de l'Union hier soir dans le match au sommet. Victoire 5-0. Voilà Bruges avec désormais 4 points d'avance sur les Bruxellois alors qu'il ne reste que 2 matchs à jouer. Pour le défenseur brugeois, Hugo Siquet, le club a réussi le match quasi parfait au moment parfait.
1: C'est dans les matchs comme ça qu'on doit se montrer quand on est club de Bruges. Et voilà, je pense qu'on a répondu présent de la première à la dernière minute. 5 goals, pas de but encaissé. Je pense qu'on peut être très heureux avec la performance. Quand on arrive au stade, on a directement ressenti le soutien du public aussi. Et puis ils nous ont vraiment poussé dès la première minute. Et quand on a 30 000 personnes comme Yann Bredel qui nous pousse d'office, on a de l'énergie supplémentaire et ça nous pousse et ça nous a vraiment poussé en première mi-temps. On a directement su mettre les occasions et voilà, à la fin on a bien défendu et on a su encore tuer le match. Donc je pense qu'on peut parler ici de match presque parfait.
0: Une interview de Manuel Jousse. Il reste donc 2 matchs à jouer et Bruges pourrait déjà célébrer son titre dès le prochain match jeudi. À une semaine de Roland-Garros, Yannick Sinner bat l'un des records de Novak Djokovic. Le champion de tennis italien a remporté le tournoi de Rome hier soir et a ainsi gagné son 6e Masters 1000 consécutif. Les tournois Masters 1000 sont les plus importants après ceux du Grand Chelem. Des actions de protestation dans les écoles, mais de quelle ampleur, avec quel impact sur la journée de cours ? Mystère. C'est la CSC qui appelle ses affiliés à la grève à partir d'aujourd'hui et jusqu'au 27 mai. Les autres syndicats sont solidaires. Il s'agit une fois encore de protester contre les mesures d'économie du gouvernement de la Fédération Wallonie-Bruxelles. Mais la CSC assure que l'idée n'est pas de bloquer les écoles. La volonté n'est pas de désorganiser les écoles à l'approche des examens. Il faudra donc voir au cas par cas, au jour le jour. Au festival de Cannes, une tribune se transforme en liste noire. Ses signataires sont désormais boycottés par Canal+. Racontez-nous ça, Katharina Le Thor.
2: Eh bien, tout commence à la veille de l'ouverture du festival de Cannes. Une tribune signée par plus de 600 professionnels du cinéma appelle à zapper Bolloré. Avec le rachat en cours du GC par le milliardaire français, les signataires s'inquiètent de voir son emprise s'étendre à tous les maillons de la chaîne cinéma, de la production à la distribution. Alors, 5 jours plus tard, les voilà sanctionnés. Hier, lors d'un brunch organisé par Canal+, avec des producteurs de cinéma, Maxime Saada, son directeur général, a lui aussi annoncé un boycott. Désormais, Canal+ ne travaillera plus avec les signataires de la tribune. L'homme dit avoir vécu cette pétition comme une injustice vis-à-vis de ses équipes qui, je cite, s'attache à défendre l'indépendance du groupe dans toute la diversité de ses choix, et d'ajouter, si certains en viennent à qualifier Canal+ de crypto-fasciste, alors je ne peux accepter de collaborer avec eux. Réaction de Sepideh Farsi, réalisatrice et signataire de ce texte paru dans Libération.
3: J'aurais aimé voir une invitation de la part de Canal à dire faites une délégation, venez nous voir, parlons pour voir ce qui vous fait peur. Et au lieu de ça, dire d'emblée nous n'allons plus travailler avec les gens qui sont signataires de cette tribune, je trouve que ça confirme les craintes qu'on avait.
2: Parmi les 600 signataires, Adèle Haenel, Juliette Binoche, Blanche Gardin ou encore Jean-Pascal Zadi et Arthur Harari, autant de grands noms du cinéma qui trouveront désormais porte close chez le premier financeur français. Car Maxime Saada a été clair, je ne travaillerai plus. Je ne souhaite plus que Canal+ travaille avec les gens qui ont signé cette pétition.
0: Katharina Le Thor avec Radio France. Le rapport annuel d'Amnesty sur la peine de mort dans le monde en 2025. Plus de 2700 personnes ont été exécutées, le chiffre le plus élevé depuis 1981. 80% des exécutions recensées par l'ONG, c'était en Iran. Sachant aussi que des chiffres pour la Chine ne sont pas disponibles. Selon Amnesty, des milliers de personnes sont exécutées. exécutés chaque année en Chine. L'assemblée annuelle de l'OMS s'ouvre aujourd'hui. L'Organisation mondiale de la santé qui traverse la pire crise financière de son histoire à cause notamment du retrait des États-Unis. L'OMS qui a déclaré l'épidémie d'Ebola dans l'est de la République démocratique du Congo et en Ouganda comme une urgence de santé publique de portée mondiale. Le hantavirus sur le navire de croisière animera aussi les débats lors de cette assemblée de l'organisation à Genève. L'année dernière, 23 épidémies ont été recensées à bord de navires de croisière. Ces bateaux sont l'exact contraire des mesures de confinement, Boris Van Acker.
4: Avec leur cinéma, restaurant, casino ou salle de spectacle, les bateaux de croisière sont de véritables villes flottantes où les voyageurs se croisent pendant des semaines, voire des mois. Une promiscuité qui favorise la propagation des virus. Emmanuel André, microbiologiste.
5: Donc quand on met des milliers de personnes, des centaines de milliers de personnes ensemble dans un environnement fermé ou semi-fermé comme un bateau, eh bien, il y a énormément d'occasions pour un agent infectieux de se propager.
4: Malgré les risques sanitaires élevés, l'industrie de la croisière n'a jamais autant attiré de touristes. L'an dernier, 37 millions de personnes ont choisi ce type de voyage. De plus en plus d'offres existent, notamment à bas prix, et les bateaux toujours plus remplis.
5: Plus on va concentrer ces personnes à travers des croisières dans des méga bateaux avec des prix attractifs qui font qu'en fait, au final, on compacte plus les gens. Ça va générer toute une série de niveaux de risque supplémentaires.
4: Des mesures sanitaires existent. Depuis la crise Covid, les protocoles ont même été renforcés, mais ne sont pas toujours respectés.
0: Patrick Bruel sort du silence après la plainte pour viol annoncée par l'animatrice Flavie Flamand. Il dénonce des rumeurs parfois absurdes et écœurantes. Il évoque une brève histoire avec l'animatrice, ni violente, ni contrainte, ni sournoise. Le chanteur et comédien affirme n'avoir jamais forcé une femme. Il est visé par 5 plaintes en France, une en Belgique. Merci de nous suivre. Excellente journée à toutes et tous.
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1: Bon début de journée avec Viva Plus, il est 6h30.
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1: Nous sommes lundi, le 18 mai, très heureux de vous retrouver après un long week-end pour souffler un petit peu. Aujourd'hui, en fait, les Éric tient avec un dicton du jour qui dit « Soleil à la Saint-Éric promet du vin plein les barriques ». Ben justement, le soleil s'est levé à 5h50 ce matin et il se couchera à 21h30 en fin de journée. Comme tous les matins, je compte sur vous pour me dire quel est le temps chez vous. Vous déposez bien sûr les températures sur la page Facebook de Viva Plus. On compte sur vous. On parlera d'ailleurs de la météo dans quelques instants après Mylène Farmer, Maman à tort, et les cousins aussi à venir ce matin sur Viva Plus avec Killy Watch.

6h37 sur Viva Plus. Il fait 8 degrés du côté de Goy, me dit Huguette. Ce matin, le temps il est nuageux, mais il fait sec. Puis alors, du côté de chez Thomas, Jean Blou, il y a 9 degrés. Le temps est sec aussi, mais humide, me dit-il. Et puis Eric, bonne fête Eric, hein, puisque aujourd'hui, lundi 18 mai, nous fêtons votre prénom. Il fait 7 degrés avec une fine pluie. Nous sommes bien sûr à Bastogne. Un premier coup d'œil sur la météo, et puis on accueillera Frédéric François et Gloria Jones aussi ce matin. Ce matin, le front pluvieux de la nuit s'évacue du Limbourg au sud du Sion-Sambre-et-Meuse. Ailleurs, nous retrouverons donc un temps sec avec le retour aussi de quelques éclaircies pour les Flandres, le Hainaut et Anvers. En deuxième partie de matinée, vers 10-11 heures, retour des averses par la côte. L'après-midi, ces averses concerneront tout le pays. On parlera d'averses parfois modérées et orageuses, surtout sur la moitié ouest du pays. Le ciel restera toujours très nuageux. Sous un vent modéré de secteur ouest-sud-ouest, il fera de 12 à 16 degrés. Dans le détail, 12 à 13 pour les hauteurs, 14 à 16 le long du Sion-Sambre-et-Meuse, 15 degrés pour Bruxelles, Tournai-Ostende et 16 degrés pour Liège.

0: Survivre plus avant de retrouver Sylvie Vartan avec Qu'est-ce qui fait pleurer les blondes. Eh ben c'est la première séquence Toum Péké Derraouet de la semaine.
1: Jeune créatif à l'énergie déjà bien affirmée, Gilles Weiler tisse des liens et porte sa ville avec fierté. Chez lui, Bastogne n'est pas qu'un décor, c'est une passion, une impulsion, presque une évidence. Gilles, imaginez avec moi. On est à la fin du mois de mai, les terrasses sont pleines, les verres s'entrechoquent, il y a du monde partout, une ambiance presque estivale et dans l'air, un parfum un peu particulier. Quelque chose qu'on ne sent pas partout. On est où, Gilles ?
2: Eh bien, Livia, on est dans une des plus vieilles villes de Belgique, dans le chef-lieu de la province de Luxembourg, Arlon. Et ce que vous sentez là, c'est le Metrank, une boisson typique de la région, fabriquée grâce à de la spirule odorante, une plante qui pousse au printemps dans les forêts. Mais le Metrank, c'est aussi et surtout le cœur d'un événement très festif qui rassemble, chaque année, fin mai, environ 30 000 personnes dans les rues arlonnaises.
1: 30 000 personnes ? Mais c'est énorme !
2: Ouais, c'est énorme, mais justement, ça n'a pas toujours été le cas, parce qu'en réalité, avant d'en arriver là, tout a commencé presque par hasard. On est en juin 1955, Arlon accueille le Congrès national des sous-officiers, et là, pour prolonger les festivités, la commission des fêtes décide de créer les premières fêtes du Metrank. Et si on met le Metrank à l'honneur, ce n'est pas un hasard. À Arlon, c'est bien plus qu'une boisson, c'est une tradition locale que les habitants préparent et partagent depuis des générations. Santé, Livia.
1: Santé, Gilles.
2: Alors, les premières fêtes se résument à un cortège et quelques verres, mais sans vraiment le savoir, c'est une tradition qui démarre. Quelques années plus tard, en 1963, un moment clé arrive puisque la fontaine du Metrank est inaugurée. Alors, il n'y a pas vraiment du Metrank qui coule, hein. Mais ce qu'il faut savoir, c'est que c'est là que le samedi des festivités, un membre de la confrérie goûte le Metrank de l'année et lui donne son qualificatif. Et ça, c'est vraiment le moment qui ouvre officiellement les festivités.
1: Et justement, ces festivités, elles se déroulent comment ?
2: Eh bien, aujourd'hui, les fêtes du Metrank, c'est devenu un véritable festival à ciel ouvert. Concrètement, ce sont 3 jours de fêtes, préparés dans les moindres détails par près de 200 bénévoles, mobilisés toute l'année pendant des centaines d'heures. Alors au niveau du programme, le vendredi et le samedi, on est sur quelque chose de très festif, avec des concerts, des DJ. Et puis le dimanche, là, on bascule sur une ambiance plus familiale, avec des jeux pour les enfants et différentes activités. Et ce qui est intéressant, c'est que cette ambiance-là, elle ne s'arrête pas aux fêtes, parce que le Metrank, à Arlon, c'est pas juste un week-end dans l'année, c'est quelque chose qui rassemble tout le temps, même quand on ne peut plus se retrouver. Et ça, on l'a vu très concrètement pendant le confinement en 2020. Plus de fêtes, plus de rassemblements, plus moyen de partager un verre ensemble. Et malgré ça, l'envie de se retrouver est restée. C'est à ce moment-là que le groupe Crétonnerre décide d'écrire une chanson sur le Metrank. Une musique, des paroles entraînantes et même un clip où chacun participe à distance avec une photo, un verre à la main.
3: Un bon Metrank avec une orange, un bon Metrank et tout ça.
2: Et ça donne un bon Metrank du groupe Crétonnerre. Et aujourd'hui encore, on le voit tout au long du week-end, les terrasses sont pleines, il y a des food trucks, des stands. Et au total, ce sont près de 7000 litres de Metrank qui sont consommés chaque année. Donc pour résumer, c'est un peu les fêtes de Wallonie, mais version arlonnaise, avec surtout ce côté très convivial, où on discute avec ceux qu'on connaît, et parfois même, Livia, avec ceux qu'on ne connaît pas encore.
1: Surtout même, j'ai envie de dire. Je vois très bien, et ces fêtes, elles rayonnent au-delà de la province, non ?
2: Ouais, vraiment, ça c'est impressionnant. Chaque année, la ville accueille des visiteurs qui viennent de France, d'Angleterre, d'Espagne et même, Livia, tenez-vous bien, du Japon. Mmh. Et puis, il y a des représentants des villes jumelées à Arlon qui font le déplacement aussi. Et de temps en temps, certaines personnalités se laissent aussi tenter, comme en 2023, par exemple, où Elio Di Rupo avait quitté sa ville de Mons et son traditionnel doudou pour venir saluer les Arlonnais. Comme quoi, l'ambiance arlonnaise dépasse vraiment les frontières.
1: Alors, pour ceux qui ne seraient pas encore convaincus, qu'est-ce que vous leur diriez ?
2: Eh bien, très simplement, je leur dirais que c'est gratuit, que c'est festif et surtout que c'est vraiment pour tout le monde. Parce qu'au fond, les fêtes du Metrank, c'est ça. Une tradition qui a commencé presque par hasard et qui est devenue, avec le temps, un rendez-vous incontournable. Un moment où toute une ville vit ensemble. Et ça, Livia, c'est vraiment beau.
1: 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Allez, c'est Stevoy.

6h55, Survive à plus. Josette me dit qu'il fait 8 degrés du côté de Givry ce matin. Le temps est sec. Et nous, notre petite folie, tiens, pour rejoindre le journal de 7h ce matin, eh bien, c'est Belle Époque avec Miss Broadway. 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
1: Bon début de semaine avec Viva Plus, 17h. Voici le journal de Florence Surneur.
2: Bonjour à tous. Ebola et le hantavirus, deux sujets qui seront discutés cette semaine à l'OMS, l'Organisation mondiale de la santé, qui tient sa 79e assemblée annuelle. La claque pour l'Union Saint-Gilloise, battue 5-0 par le Cercle de Bruges, qui se rapproche du titre de champion de Belgique. Tapis rouge au Festival de Cannes pour les influenceurs cinéma, chouchoutés par le milieu dans l'espoir de ramener les spectateurs dans les salles obscures. Bienvenue à tous. L'Organisation mondiale de la santé est donc réunie toute cette semaine à Genève, une 79e assemblée annuelle où il sera question notamment des retraits américains et argentins. L'organisation, en difficulté financière, elle a été obligée de réduire son budget, ses effectifs. Par contre, on ne retrouve pas à l'ordre du jour deux gros dossiers qui font pourtant l'actualité, le hantavirus et Ebola. Mais nul doute, Aline Gonsalves, que ces deux sujets devraient bien s'inviter dans les discussions.
3: Oui, et en particulier le virus Ebola qui préoccupe l'OMS. L'organisation a émis hier une alerte internationale face à l'épidémie qui frappe l'est de la RDC. Ce qui rend les évaluations complexes, c'est que cette zone est difficile d'accès pour des raisons sécuritaires. Elle est en proie à des violences. La grande ville de Goma est aux mains du groupe armé M23. Difficile dans ces conditions d'obtenir des échantillons pour les faire analyser en laboratoire, ce qui aurait d'ailleurs pu retarder la détection du début de l'épidémie. Pourtant, ce représentant du M23 à Goma, Benjamin Bonimpa, se veut rassurant.
4: Donc la population n'a pas à paniquer. Les moyens ont été donnés, les personnels soignants sont mis en place, les équipes techniques sont mises en place, tout est déjà sous contrôle.
3: L'agence sanitaire de l'Union africaine, elle, a enregistré 88 décès vraisemblablement dus au virus sur 336 cas suspects. Ce virus Ebola, il provoque une fièvre hémorragique extrêmement contagieuse. Les vaccins et traitements récemment mis au point sont inefficaces contre cette souche, Bundigudio, qui est à l'origine de l'épidémie actuelle. Le taux de létalité est élevé, il peut aller jusqu'à 50% selon le ministre congolais de la Santé. Quant à l'Ouganda voisin, il a décidé de reporter un important pèlerinage qui devait se tenir début juin et qui attire chaque année des milliers de chrétiens venus notamment de l'est de la RDC.
2: Et lors de cette assemblée de l'OMS, il sera aussi question du hantavirus. L'OMS qui a décidé de maintenir son évaluation de risque faible, et ce alors que le Hondius doit arriver aujourd'hui à Rotterdam aux Pays-Bas. Ce bateau de croisière où a été détecté un foyer de hantavirus. Plus de passagers à bord, mais bien 25 membres d'équipage. Alors personne ne présente de symptômes, mais tous devront respecter une quarantaine. Le bateau lui sera nettoyé et désinfecté de fond en comble. Et puis un chiffre glaçant à présent, plus de 2700, c'est le nombre de personnes qui ont été exécutées dans le monde en 2025. Chiffre qui ressort du rapport sur les peines de mort publié aujourd'hui par Amnesty International. Jamais il n'y a eu autant d'exécutions dans le monde depuis plus de 40 ans et l'Iran est responsable de quasiment 80% de ces exécutions. La Chine est absente du classement, aucun chiffre officiel n'étant disponible. Mais selon Amnesty, des milliers d'exécutions sont probablement pratiquées chaque année en Chine. Retour chez nous à présent, le Parlement wallon va-t-il mettre sur pied une nouvelle commission constituée de citoyens tirés au sort? Et puis une assemblée citoyenne permanente pourrait-elle voir le jour? Ces questions font l'objet d'une pétition qui sera débattue aujourd'hui en commission. L'occasion de faire le point avec vous, Rudy Hermans. Alors où en est la participation citoyenne en Wallonie?
5: Les premières expériences remontent à il y a un peu moins de 10 ans, avec deux panels citoyens temporaires. Ils ont planché sur la question du vieillissement, puis de la jeunesse. Plus récemment, en 2023, une première commission délibérative a travaillé justement sur les mécanismes à mettre en place pour impliquer davantage la population dans la prise de décision. 30 citoyens tirés au sort ont remis des recommandations, dont le souhait d'une consultation permanente des Wallonnes et des Wallons, à l'instar de ce qui existe en communauté germanophone. Mais 2 ans plus tard, aucune réponse concrète n'a été apportée à cette demande de co-construction politique.
2: Et Rudy, qu'en est-il dans les autres parlements?
5: Le Parlement bruxellois a été fort actif au début des années 2020 avec 6 commissions délibératives. Une 7e est en cours. 45 citoyens se penchent jusque début juin sur la propreté dans l'espace public. Mais cela reste ponctuel. Ailleurs, c'est plutôt le calme plat. Mais rappelons que le Sénat est voué à disparaître et qu'une pétition a été lancée. S'il recueille suffisamment de signatures, les pétitionnaires proposent de garder le Sénat, mais d'en faire un Parlement citoyen permanent. permanent pour que les grandes orientations politiques soient plus inclusives. Et là encore, l'exemple vient notamment de ce qui se fait en communauté germanophone.
2: En bref, à présent, la grogne des enseignants en Fédération Wallonie-Bruxelles. Ils vont mener des actions pendant une bonne semaine. Ils dénoncent notamment l'augmentation de la charge horaire et plusieurs mesures d'économie. C'est le 27 mai que doit avoir lieu le vote au Parlement de la Fédération Wallonie-Bruxelles. Et d'ici là, donc, la CSC appelle à la grève, mais le syndicat ne veut pas d'un blocage total et parle plutôt d'action et de perturbation dans les écoles. On passe au sport. En football, le club de Bruges se rapproche du titre de champion de Belgique. Les Brugeois ont vaincu l'Union 5-0 hier soir dans le match au sommet. Bruges a désormais 4 points d'avance sur les Bruxellois alors qu'il ne reste que 2 matchs à jouer. Du côté de l'Union, la défaite fait évidemment très mal. L'entraîneur David Hubert juge le score trop sévère.
6: C'est surtout le score qui pour moi fait vraiment mal au moral. Voilà, le foot c'est cruel, le sport c'est cruel. Et encore une fois, si tu es prêt à être, si tu es ambitieux comme on l'est, comme on l'a été tout au long de la saison, et quand on vise très très haut, tu dois être prêt à, et ça fait partie du sport, mais tu dois être prêt à être déçu à un certain moment. Et encore une fois, c'est ce que j'ai dit dans toutes mes interviews après match, c'est dire je préfère viser très très haut et être très ambitieux et d'être devoir expérimenter cette déception plutôt que de pas viser assez haut.
2: Interview réalisée par Ebi Brouzakis. Bruges qui pourrait valider son titre de champion ce jeudi à l'occasion de l'avant-dernière journée s'il s'impose à Malines ou s'ils font le même résultat que l'Union. Les Brugeois pourront officiellement fêter le 20e titre de leur histoire. En tennis, c'est l'Italien Yannick Sinner qui a remporté hier le tournoi de Rome, gagnant par la même occasion son 6e Master 1000 consécutif et faisant tomber l'un des records de Novak Djokovic qui en a remporté 5 d'affilée. C'est donc en grand favori que Yannick Sinner se rendra sur la terre battue de Roland-Garros dans une semaine. Par contre, on retiendra la défaite du Belge Raphaël Collignon en finale du tournoi Challenger de Bordeaux face à l'Argentin Juan Manuel Cerundolo. Et puis direction Cannes pour terminer ce journal avec son cortège de vedettes du cinéma évidemment, mais le festival déroule aussi le tapis rouge aux influenceurs parfois suivis par des centaines de milliers d'abonnés. Dans un contexte où la fréquentation en salle diminue, l'industrie a bien compris que les chouchoutés pouvaient potentiellement ramener leur communauté dans les salles obscures, quitte parfois à adapter les règles de la promotion des films. Reportage à Cannes de Martin Bilterreis.
7: 5e jour au Festival de Cannes.
8: Ils sont reconnaissables de loin avec leur selfie stick.
7: Et je vous emmène avec moi.
8: Elle, c'est Lala Cinéma, influenceuse. Elle commente les sorties en salle et voilà son programme cannois.
7: Mon quotidien, c'est de voir des films, évidemment, aussi faire des interviews de talents, de rencontrer pas mal de professionnels de l'industrie.
8: Comme des milliers de festivaliers et critiques de cinéma, en somme. Sauf qu'avec ses 100 000 abonnés cumulés, des producteurs et des distributeurs font appel à elle pour la promo de leur film. 1 200 € brut la vidéo en moyenne, mais elle a su garder son indépendance.
7: Je reste quand même libre de ma parole, je dis ce que je pense, même si le script a été soumis à validation. En réalité, je fais très peu de modifs à chaque fois. Après, en effet, il y a des gens qui sortent d'un film en disant « c'était génial, vous devez absolument voir ce film » et qui en off disent « j'ai pas du tout aimé quoi ».
8: Reste que cela bouleverse les méthodes de la presse traditionnelle.
9: Bon ben ça y est, j'ai déjà chialé devant un film à Cannes.
8: Mélanie Toubeau, très sélective sur ses collaborations et qui se définit d'ailleurs plutôt comme créatrice de contenu avec sa chaîne La Manie du Cinéma, en est bien consciente.
10: Pas plus tard qu'hier soir, j'en ai parlé avec des amis journalistes papier qui se sont vus refuser des interviews alors que des créateurs de contenu ont eu le droit à ces interviews.
8: Le risque, des interviews plus complaisantes et plus tout à fait neutres.
2: Le reportage de Martin Bilterreis avec Emmanuel Talarico. Voilà qui marque la fin de ces infos. Que vous soyez, merci de nous écouter.
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1: Très bon début de semaine, lundi aujourd'hui. Hein. Nous sommes le 18 mai et nous fêtons les Éric. Le dicton du jour dit « Soleil à la Saint-Éric promet du vin plein les barriques ». Soleil qui se levait à 5h50, justement, il se couchera en fin de journée à 21h30. Roland à Woluwe-Saint-Lambert me dit qu'il y a 10 degrés avec un ciel couvert, mais sans pluie pour le moment. Et puis à Sainte-Marie-Chevigny, en province de Luxembourg, où se trouve Marianne, il fait gris avec de la pluie par contre là-bas, hein, et du vent. Ma grenouille est noyée avec 7 degrés au thermomètre. Allez, on parlera justement de la météo en long et en large avec Mélanie Pousseur. Et dans quelques instants, après le Calypso de France Gall.
11: Pour le Calypso, des
1: toujours question d'eau, hein, me semble-t-il. Après une météo pluvieuse, ben, le Calypso. Voilà, voilà, voilà. Avant de retrouver tout ça, Porque te vas, voici Jeannette sur Viva Plus lundi matin.

0: Il est 7h16, sans Vive à plus. Les chaussettes noires arrivent dans un court instant, mais avant cela, on parle du temps. Je ne sais pas si c'est bien raisonnable d'ailleurs. Mélanie Pousseur, bonjour.
1: Bonjour, bonjour Bernard, bonjour tout le monde.
0: Il faudra encore attendre jusqu'à jeudi, hein, avec un temps assez maussade. Après, ça va aller mieux.
1: Voilà, pour écouter Calypso, France Gall sur notre terrasse, en cuisant les brochettes. Ah bah, ça sera pour jeudi, vendredi, samedi, dimanche. Un magnifique temps qui va s'installer, ça fera du bien, c'est vrai, parce que pour l'instant, eh bien, c'est plutôt la pluie qui est au rendez-vous. En tout cas, c'est un front pluvieux de la nuit qui s'évacue. Hein. Là, il est sur l'est du territoire, c'est vrai, il prend son temps. Mais ce front, il va s'évacuer direction l'Allemagne et direction le Grand-Duché du Luxembourg. Ailleurs, on est déjà au sec. Il y a un temps souvent nuageux et quand même de belles éclaircies au littoral. Quelques trouées par-ci, par-là, mais c'est bien les nuages qui sont quand même imposant hein, ce matin. Et puis en deuxième partie de matinée, le retour des averses par le littoral. C'est une perturbation qui va nous envahir dans le courant de l'après-midi donc. Des averses partout, alors averses parfois modérées, orageuses, surtout sur la moitié ouest du territoire. On restera bien prudent sur les routes avec un ciel qui restera très nuageux. Le vent modéré et des températures dans tout cela pas bien chaudes évidemment, hein, 12 à 16 degrés au niveau des maxima. Pour ce soir et cette nuit, un temps qui redeviendra plus sec, un ciel qui va se dégager mais en fin de nuit déjà, le retour des nuages par l'ouest à l'approche d'une nouvelle perturbation. Côté minima, il fera de 5 à 9 degrés. Pour demain, entre 11 et 16 degrés, ça ne bouge pas trop, avec un ciel qui va se couvrir de plus en plus le matin le long de la frontière française. À la clé, vous aurez droit à de petites pluies éparses. Et puis, l'après-midi, un temps gris et humide à peu près partout. Mercredi, le temps restera variable, avec encore des averses. Cela dit, on va gagner quelques petits degrés. Il fera de 15 à 19 degrés, 17 à 22, ça ce sera pour jeudi. Avec donc un temps de plus en plus lumineux. On annonce tout de même, Bernard, 28 degrés pour Bruxelles pour samedi et dimanche. Voilà donc de très bonnes nouvelles en perspective.
0: Il est temps que ça remonte parce qu'il ne me reste plus beaucoup de pelé à la maison. Donc. Allez hop. Allez Mélanie, on vous retrouve à 8h20 tout à l'heure.
1: À tout à l'heure.
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7h24, sans mieux à plus, il fait 9 petits degrés du côté de Braine-le-Château ce matin, me dit Maggie. Le ciel est nuageux, avec un léger vent, il fait humide, mais pas de pluie actuellement. Françoise, à Haine-Saint-Pierre, me dit qu'il y a 8 degrés, avec un temps très humide ce matin. Il fait nuageux sur Haine-Saint-Pierre. Et puis, à Libramont, où se trouve Jean-Luc, il y a 7,4 degrés, un ciel très nuageux. Mais pas de pluie pour le moment. Je vais dire, profitez-en, hein, parce que la pluie arrive par la suite, Jean-Luc. Serge Gainsbourg, Brigitte Bardot, c'est la musique maintenant, sans Viva Plus, Bonnie and Clyde. Et on retrouvera aussi Michel Sardou ce matin avec « Je vais t'aimer ».

0: 7h34, 100 000 pas plus. Bon début de journée. On va retrouver Richard Anthony avec Chin Chin dans un petit moment.
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0: Et nous sommes lundi 18 mai aujourd'hui. Bonne fête au Eric. Nous fêtons également l'anniversaire de la chanteuse allemande Sandra.

avait connu quelques tubes. Hein. Dans les années 80, il y avait ce In the Heat of the Night, et puis avant cela, Maria Magdalena dans sa carrière. Hein. Elle fête ses 64 ans. Yannick Noah, l'ancien joueur de tennis, chanteur aujourd'hui, fête aussi son anniversaire. 66 ans. Et puis l'humoriste Popek, qui a raccroché d'ailleurs les gants il n'y a pas longtemps. Hein. Il a officiellement décidé de partir à la retraite. On l'a vu notamment dans les aventures de Rabbi Jacob, et bien sûr sur scène avec ses caleçons molletonnés. Il fête aujourd'hui ses 91 ans. 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

0: 7h41, sans Viva Plus, à Nîmes-Saint-Vincent-Saint-Martin, où se trouve Martine. Il fait 9 degrés avec un ciel couvert, une humidité bien présente, me dit-elle. Et puis Michel, à Villars-les-Est, nous écrit « Ouf, pas de pluie ce matin, 9 degrés, le soleil est caché par les nuages, rien que du positif ce matin, pourvu que ça dure, hein, Michel. » On le verra d'ailleurs dans le bulletin météo dans un court instant. Et puis Gabi me dit à Illezel, il fait 8 degrés, il fait sec pour le moment. Elvis Presley arrive avec « Are you lonesome tonight ?» Mais avant cela, rappel de la météo. Ce matin, le front pluvieux de la nuit s'évacue du Limbourg au sud du Sion-Sambre-et-Meuse. Ailleurs, nous retrouverons donc un temps sec avec le retour aussi de quelques éclaircies pour les Flandres, le Hainaut et Anvers. En deuxième partie de matinée, vers 10-11 heures, retour des averses par la côte. L'après-midi, ces averses concerneront tout le pays. On parlera d'averses parfois modérées et orageuses, surtout sur la moitié ouest du pays. Le ciel restera toujours très nuageux. Sous un vent modéré de secteur ouest-sud-ouest, il fera de 12 à 16 degrés. Dans le détail, 12 à 13 pour les hauteurs, 14 à 16 le long du Sion-Sambre-et-Meuse, 15 degrés pour Bruxelles, Tournai-Ostende et 16 degrés pour Liège.
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0: que la musique est bonne pour le moral, eh bien je vous propose Bill Lalley et ses Comets dans un petit moment. C'est Hewlett Alligator. Et puis on retrouvera Alain Chamfort aussi avec Signe de vie, signe d'amour. Mais avant tout, on jette un coup d'œil sur votre soirée en télévision.
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0: Notre fils, c'est un film avec Gilles Alma et Benoît Michel que La Une vous propose ce soir à 20h20.
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0: La Tribune, Benjamin Dessénac et ses chroniqueurs vont décortiquer la dernière journée de championnat de Pro League à partir de 20h30.
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0: Vladimir Poutine, Donald Trump et Benjamin Netanyahou ont un point commun. Ils estiment que Dieu leur a confié une mission. Ils agissent pour sauver le monde de la décadence, pour que le bien l'emporte sur le mal. Ils mobilisent constamment les références bibliques pour justifier leur campagne militaire et légitimer leur action politique. C'est dans le grand dossier, le débat ce soir à 20h35.

Aucun près de Tournai. Il fait 8 degrés, me dit Marie, avec un beau soleil. Pas de vent actuellement. Et puis sur Stambert, 8 degrés. Même température que du côté de Tournai. Hein. Mais par contre, il y a de la pluie sur Stambert, me dit Cécile. Pas de vent non plus. Joël, elle, eh bien, elle se trouve à Glon. Il fait 10 degrés 8 là-bas, avec un léger vent à ciel nuageux. Mais il fait sec pour le moment. On va rejoindre tout doucement le journal de 8h avec Billy Joe Royal ce matin sans Viva Plus. Voici Hush.

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1: Bon début de journée avec Viva Plus. Il est 8h, voici le journal de Florence Urna.
2: Bonjour à tous. Les enseignants toujours remontés contre les mesures annoncées par le gouvernement de la Fédération Wallonie-Bruxelles. Des actions de protestation auront lieu cette semaine dans les écoles. En France, des personnalités du cinéma ont signé une tribune dénonçant l'emprise du groupe Bolloré. Réaction directe du patron de Canal+, qui annonce ne plus vouloir travailler avec les signataires. Et puis l'Union Saint-Gilloise battue 5-0 par le club de Bruges qui s'envole vers le titre de champion de Belgique. Bienvenue à tous. On commence donc avec ces actions de protestation dans les écoles. C'est la CSC qui appelle ses affiliés à la grève à partir d'aujourd'hui jusqu'au 27 mai. Les autres syndicats sont solidaires. Il s'agit une fois encore de protester contre les mesures d'économie du gouvernement de la Fédération Wallonie-Bruxelles. Mais la CSC assure que l'idée n'est pas de bloquer les écoles. Il faudra donc voir au cas par cas, au jour le jour. Alors comment ça se passe ce matin? Chloé Hanon, vous êtes à Verviers devant l'Institut Saint-Michel où il y a un piquet de grève.
3: Ce qu'on peut dire, c'est qu'ils sont déterminés à ne rien lâcher. Cela fait des mois que le monde de l'enseignement se mobilise contre ces mesures prévues et ça les inquiète, surtout pour l'avenir des jeunes. Ils sont inquiets par rapport à la hausse du prix du Minerva, par rapport aux deux périodes de cours supplémentaires pour les profs ou encore par rapport aux répercussions pour l'enseignement technique et professionnel. Et les enseignants font un constat, les négociations entre les syndicats et le gouvernement ne fonctionnent pas pour eux. Alors ils ont décidé de continuer le mouvement, de réentamer une grève. Et le message est clair, c'est un non ferme à toutes les mesures. Elles doivent être mises à la poubelle pour eux. La ministre, elle, défend qu'elles sont nécessaires. Il faut faire des économies. Mais les profs ne sont pas d'accord. Ils feront grève pour ça jusqu'au 27 mai, date à laquelle les députés vont devoir se prononcer sur ce fameux décret programme. Ici, dans la région verviétoise, au moins 300 profs déjà ont annoncé participer aux différents piquets de grève.
2: Une nouvelle bataille en France dans la guerre culturelle de Vincent Bolloré. Le groupe du milliardaire ultra-conservateur est l'actionnaire de référence de Canal+. Et une tribune a été signée par des personnalités du 7e art qui s'inquiètent de l'emprise grandissante de l'extrême droite dans le cinéma. Katharina Lothor, les signataires sont maintenant boycottés par Canal+.
4: Tout commence à la veille de l'ouverture du Festival de Cannes. Une tribune signée par plus de 600 professionnels du cinéma appelle à zapper Bolloré. Avec le rachat en cours du GC par le milliardaire français, les signataires s'inquiètent de voir son emprise s'étendre à tous les maillons de la chaîne, de la production à la distribution. 5 jours plus tard, les voilà sanctionnés. Hier, lors d'un brunch organisé par Canal+, avec des producteurs de cinéma, Maxime Sada, son directeur général, a lui aussi annoncé un boycott. Désormais, Canal+, ne travaillera plus avec les signataires de la tribune. Et l'homme a été clair. Si certains en viennent à qualifier Canal+, de crypto-fasciste, alors je ne peux accepter de collaborer avec eux. Réaction de Sépideh Farsi, réalisatrice et signataire de ce texte paru dans Libération.
5: Le groupe Canal+ a été créé pour apporter un souffle au cinéma français. Certes, c'est un groupe privé, mais c'est quand même pour renforcer ce qu'on appelle l'exception culturelle française. Enfin, je trouve qu'ils perdent d'ailleurs en plus beaucoup de richesses, puisque ce sont des gens quand même extraordinaires qui ont signé cette tribune.
4: Parmi les 600 signataires, Adèle Haenel, Juliette Binoche, Blanche Gardin ou encore Jean-Pascal Zadi et Arthur Harari. Autant de grands noms du cinéma qui trouveront désormais porte close chez leur premier financeur français.
2: La traversée du Hondus se termine après le décès de 3 passagers contaminés par le hantavirus et l'évacuation de tous les vacanciers présents à bord. Le bateau de croisière est proche de sa destination finale, Rotterdam, aux Pays-Bas. C'est là que le gigantesque paquebot arrive aujourd'hui et qu'il va être totalement désinfecté. Et depuis ce week-end, un autre virus fait l'actualité, l'Ebola, virus très contagieux qui provoque des fièvres hémorragiques, qui peut entraîner la mort pour lequel il n'existe pas de vaccin. Une nouvelle épidémie d'Ebola est redoutée en République démocratique du Congo et en Ouganda voisin. Une centaine de personnes auraient déjà perdu la vie. L'Organisation mondiale de la santé a émis hier une alerte internationale. Le hantavirus, Ebola, voilà qui va alimenter les discussions à l'Assemblée générale de l'Organisation mondiale de la santé cette semaine à Genève. Un traité sur les pandémies a bien été signé en 2025, mais il n'est toujours pas appliqué. À Genève, on retrouve Jérémy Lanche.
6: C'est un jour historique, avait dit le patron de l'OMS, le docteur Tedros, l'an passé au moment de l'adoption du texte. Ce qu'il avait oublié de dire, c'est qu'il faut du temps pour écrire l'histoire. L'accord international sur la prévention et la lutte contre les pandémies ne sera appliqué que quand 60 pays au moins l'auront ratifié. Et pour le ratifier, il faut qu'il soit achevé. Or, ce n'est pas le cas. Les négociations bloquent sur une annexe essentielle liée au partage des agents pathogènes. Une perte de temps dangereuse, estime la docteur Maria Guevara de MSF International.
7: C'est très inquiétant parce que tous les ingrédients sont là pour qu'une nouvelle pandémie arrive. Et pendant ce temps, on négocie quelques mots dans un texte qui devrait être une obligation pour tout le monde. On pourrait avoir un nouveau Covid demain et on n'est tout simplement pas prêt.
6: Dans le détail, les pays du Sud veulent s'assurer que s'ils échangent des données sur un virus émergent, les pays développés et leurs groupes pharmaceutiques leur garantiront l'accès aux traitements et aux vaccins. Tout l'inverse de ce qui s'est passé avec le Covid. Mais même si un compromis était trouvé, il ne pourrait pas être adopté avant l'an prochain, retardant d'autant plus l'entrée en vigueur du traité sur les pandémies.
2: En football, le club de Bruges a fait un pas de géant vers le titre de champion de Belgique. Les Brugeois n'ont fait qu'une bouchée de l'Union hier soir dans le match au sommet, succès 5-0. Voilà Bruges avec désormais 4 points d'avance sur les Bruxellois alors qu'il ne reste que 2 matchs à jouer. Le défenseur Hugo Siquet détaille ce qui fait selon lui la réussite brugeoise.
8: Je pense qu'on a beaucoup de joueurs d'expérience qui ont l'habitude de ces matchs-là. Ces joueurs-là ont pris évidemment le leadership. On a beaucoup de joueurs qui, voilà, dans les moments difficiles, ne se cachent pas et c'est important dans une course au titre, je pense. Donc c'est aussi tout le collectif. Je pense qu'on a un bon groupe, on a beaucoup de bonnes individualités, mais aussi notre collectif est très fort et voilà, on l'a vu ces dernières semaines.
2: Interview réalisée par Manuel Jousse, Bruges peut définitivement valider le 20e titre de son histoire dès jeudi, à condition de gagner en déplacement à Malines ou bien de faire le même résultat que l'Union, qui jouera à Gand. Voilà qui marque la fin de ces infos. Que vous soyez, merci de nous écouter.
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1: Très belle semaine, nous sommes lundi le 18 mai aujourd'hui, hein, et surtout bonne fête au Eric. Je sais qu'il y a des auditeurs qui portent ce prénom, bonne fête à vous. Le dicton du jour dit: soleil à la Saint-Éric promet du vin plein les barriques. Un soleil qui s'est levé à 5h50, il se couchera à 21h30, hein, en fin de journée. On fera un point sur la météo avec Mélanie Pousseur dans quelques instants. On jette aussi un petit coup d'œil sur les températures près de chez vous. Chantal à Genneval me dit qu'il fait 11 degrés avec un ciel très gris. Du côté de Reims, où se trouve Bernard, il y a 8 degrés 6, un ciel nuageux, il fait très humide et il n'y a pas de vent, il ne pleut plus. Et puis enfin, du côté de Biécré, 7 degrés, c'est la température que nous a laissé Isabelle. Il fait très nuageux, humide, mais pas de pluie pour l'instant. Paul McCartney avec les Wings, Good Night Tonight. Et puis avant de retrouver Mélanie pour parler de la météo, il y aura Charles Aznavour également avec Emmenez-moi.

0: Il est 8h15 sur Viva Plus. Michel Fugain arrive avec Tout va changer. Mais avant cela, on repart de la météo. Bon, on va être patient, hein, Mélanie, puisque le beau temps, bah, c'est à partir de jeudi. En attendant, eh ben, on mord sur notre chic.
1: Voilà. La lumière au bout du tunnel, ce sera pour jeudi. Poussée anticyclonique qui va faire du bien. Alors, c'est vrai que pour l'instant, on a quand même un temps sec hein, sur la plupart des régions, avec toujours ce petit front pluvieux de la nuit qui traînaille encore un peu en province de Liège, province de Luxembourg. Mais on voit que ce front pluvieux se dirige vraiment vers l'Allemagne, vers le Grand-Duché. Donc, on va rester au sec, en tout cas pour cette deuxième partie de matinée qui arrive, avec un ciel souvent nuageux, quelques trouées, parfois quelques belles éclaircies aussi. Et puis, en seconde partie de matinée, je dirais vers 10-11 heures, voire même début d'après-midi, le retour de nuages plus menaçants à partir du littoral et avec eux, eh bien oui, le retour des averses. Elles nous avaient manqué, des averses pour cet après-midi à peu près partout. Alors parfois fortes, parfois orageuses, surtout au nord du Sion-Sambre et Meuse, avec des températures assez fraîches pour la saison. 12 degrés à Saint-Hubert, 15 pour Namur, pour Bruxelles, 15 aussi à Tournai, 14 pour Mons et 16 degrés du côté de Liège. Pour la nuit suivante, un ciel qui va se dégager de plus en plus, un temps plus sec, des températures entre 5 et 9 degrés, et puis le retour en toute fin de nuit de nuages à partir de l'ouest, et avec eux, à nouveau des averses pour demain, d'abord le long de la frontière française en matinée, puis à peu près partout dans le courant de l'après-midi. Cela dit, les pluies seront souvent assez faibles hein, côté température, ça ne va pas décoller. 11 à 16 degrés, mercredi un temps souvent gris humide, on gagnera quand même quelques petits degrés, 19 degrés par exemple du côté de Liège, 18 pour Bruxelles, et puis à partir de jeudi une amélioration va se mettre en place. Avec, oui, quelques ondées, c'est vrai, en matinée, mais assez rapidement, un temps sec, un temps lumineux. Il fera jusque 22 degrés, et puis 25, 28 degrés pour samedi, pour dimanche, avec un soleil radieux.
0: C'est chouette. Franchement, le week-end prochain, en plus, c'est le week-end de Pentecôte, hein, donc oui, ça va vraiment être sympa. On va pouvoir en profiter. Merci Mélanie, à 9h20, ça sera déjà le dernier rendez-vous pour aujourd'hui.

Oui, t'en as 3, 100 000 à plus. 8 degrés 9, c'est la température à Vervic ce matin où se trouve Réjeanne. Un ciel nuageux, un vent faible. Il fait sec, par contre, pour le moment, sur Vervic. Et puis, Sylviane à Fos-la-Ville me dit qu'il fait 10 degrés. Temps sec aussi, hein, sur Fos-la-Ville en ce moment. Voici le Alan Parsons Project avec Eye in the Sky. Et puis, on va retrouver Stoney Chardin également avec Laisse aller la musique.

0: Ah mais on va les saler la musique, croyez-moi, dans un instant on va retrouver les zombies avec She's Not There et puis Michel Despêches sera aussi dans Programmation Viva Plus ce matin avec Quand j'étais chanteur. Il est 8h31.
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0: Et nous sommes lundi 18 mai aujourd'hui, bonne fête au Eric. Nous fêtons également l'anniversaire de la chanteuse allemande Sandra. J'avais connu quelques tubes dans les années 80. Il y avait ce In the Heat of the Night. Et puis avant cela, Maria Magdalena dans sa carrière. Elle fête ses 64 ans. Yannick Noah, l'ancien joueur de tennis, chanteur aujourd'hui, fête aussi son anniversaire. 66 ans. Et puis l'humoriste Popek, qui a raccroché d'ailleurs les gants il n'y a pas longtemps. Il a officiellement décidé de partir à la retraite. On l'a vu notamment dans les aventures de Rabbi Jacob. Et puis bien sûr sur scène avec ses caleçons molletonnés. Il fête aujourd'hui ses 91 ans. Vous aussi, vous connaissez quelqu'un qui va fêter son anniversaire, dites-le nous, envoyez-nous un petit mail à vivaplus@rtbf.be. Vous nous communiquez le nom et le prénom de la personne à fêter, son adresse, son numéro de téléphone. Et surtout, vous n'oubliez pas la date de naissance complète et on souhaitera vos anniversaires à 8h30 en semaine ou à 9h30 le week-end et les jours fériés. vivaplus@rtbf.be.

0: 7h39, bienvenue sur Vive à Plus lundi matin. Il fait actuellement 8 degrés du côté de Tantigny, me dit Gilbert. Pas de vent, un joli soleil pour commencer la journée. Et puis à Morville, 8 degrés aussi, hein, même température que du côté de Tantigny. C'est Maddy qui se trouve à Morville. Le ciel est gris, paraît-il. Pas de vent actuellement. On va retrouver les Animals dans un court instant avec The Eyes of the Rising Sun. Et puis, poupée de porcelaine, il y aura Sheila aussi ce matin.
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Myriam Makeba avec Pata Pata dans un petit moment. Pierre Perret aussi avec Le Soleil entre dans la maison. Et puis on reparle de la météo, hein, de ce début de semaine. Gilbert à Monceau-sur-Sambre me dit qu'il fait 8 degrés, tiens. Il ne pleut plus pour le moment. Ce matin, le front pluvieux de la nuit s'évacue du Limbourg au sud du Sion-Sambre-et-Meuse. Ailleurs, nous retrouverons donc un temps sec avec le retour aussi de quelques éclaircies pour les Flandres, le Hainaut et Anvers. En deuxième partie de matinée, vers 10-11 heures, retour des averses par la côte. L'après-midi, ces averses concerneront tout le pays. On parlera d'averses parfois modérées et orageuses, surtout sur la moitié ouest du pays. Le ciel restera toujours très nuageux. Sous un vent modéré de secteur ouest-sud-ouest, il fera de 12 à 16 degrés. Dans le détail, 12 à 13 pour les hauteurs, 14 à 16 le long du Sion-Sambre-et-Meuse, 15 degrés pour Bruxelles, Tournai-Ostende, et 16 degrés pour Liège.

0: 8h55, Survive à plus. On va rejoindre le journal de 9h avec Part-Time Lover de Stevie Wonder. Et puis un coup d'œil aussi sur les programmes télé de votre soirée sur les chaînes de l'RTBF.
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0: Vladimir Poutine, Donald Trump et Benjamin Netanyahou ont un point commun. Ils estiment que Dieu leur a confié une mission. Ils agissent pour sauver le monde de la décadence, pour que le bien l'emporte sur le mal. Ils mobilisent constamment les références bibliques pour justifier leur campagne militaire et légitimer leur action politique. C'est dans le grand dossier, le débat ce soir à 20h35.

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1: Bon lundi matin avec Viva Plus, il est 9h, voici le journal de Florence Surneur.
2: Bonjour à tous. La colère des enseignants en Fédération Wallonie-Bruxelles. Ils vont mener des actions pendant une bonne semaine pour dénoncer l'augmentation de la charge horaire et plusieurs mesures d'économie voulues par le gouvernement. C'est un chiffre qui n'avait plus été atteint depuis plus de 40 ans. L'an dernier, plus de 2700 personnes ont été exécutées dans le monde. C'est ce qui ressort du nouveau rapport d'Amnesty International. Bienvenue à tous. Des écoles vont parfois tourner au ralenti cette semaine en raison d'actions menées par des enseignants pour mettre la pression sur le gouvernement de la Fédération Wallonie-Bruxelles. Il doit voter une série de mesures d'économie dans l'enseignement d'ici 10 jours. Alors d'ici là, les enseignants ont l'intention de répéter qu'ils ne sont pas d'accord. Écoutez, Anne Wilmotte, elle est professeure à l'Institut Saint-Michel de Verviers.
3: On dit non aux réformes qui sont mises sur la table, c'est-à-dire qu'on ne veut pas d'une diminution du nombre de professeurs dans les écoles, on ne veut pas d'une suppression des repas chauds dans le primaire, on ne veut pas de la suppression de la gratuité dans les académies, ni de l'augmentation du prix du Minerval. Tout ça va toucher nos élèves et nous, on se bat pour un enseignement de qualité pour tous les élèves. Ça fait 18 mois que les syndicats essayent de négocier et que le gouvernement ne nous écoute pas, ne nous entend pas. Pire que ça, il nous méprise et donc maintenant, on est obligé de passer à la grève jusqu'au vote du 27 au minimum et puis on verra.
2: Interview réalisée ce matin par Chloé Hanon et la CSC qui a appelé à la grève assure que l'idée n'est pas de bloquer les écoles. Elle parle plutôt d'action et de perturbation dans les établissements. Un chiffre glaçant à présent, plus de 2700, c'est le nombre de personnes qui ont été exécutées dans le monde en 2025. Chiffre qui ressort du rapport sur les peines de mort publié aujourd'hui par Amnesty International. Jamais il n'y a eu autant d'exécutions dans le monde depuis plus de 40 ans. Alors comment expliquer cette progression? Eh bien une partie de la réponse se trouve en Iran, responsable de quasiment 80% des exécutions. Karine Thibault est la directrice de la section francophone d'Amnesty International.
4: Le régime iranien utilise la peine de mort et les exécutions pour terrifier sa population et pour museler toute dissidence. Et c'est particulièrement marquant parce qu'on voit qu'après les jours de guerre entre Israël et l'Iran en juin, il y a une augmentation très importante des exécutions qui vont aussi viser des protestataires, par exemple des protestataires qui s'étaient mobilisés pour vie, femme, liberté, mais aussi des personnes qu'on va accuser d'espionnage, qu'on va accuser de lien avec un pays hostile et donc une augmentation des exécutions qui sont là en fait aussi pour faire taire toute critique du régime et on craint évidemment que ce chiffre-là ne va pas s'arrêter en 2026.
2: Karine Thibault, interrogée par Marie Van Kutsem. Le Hondius doit arriver aujourd'hui à Rotterdam, aux Pays-Bas. Ce bateau de croisière où a été détecté un foyer d'antivirus. Il n'y a plus de passagers à bord, mais bien 25 membres d'équipage. Personne ne présente de symptômes, mais tous devront respecter une quarantaine. Le bateau lui sera nettoyé et désinfecté de fond en comble. Entre le Hondius touché par le antivirus et un paquebot confiné près de Bordeaux, après des cas de gastro-entérite, les alertes sanitaires se multiplient. En 2025, 23 épidémies ont été recensées à bord de navires de croisière. C'est un record en 30 ans. Il faut dire, Boris Van Acker, que les bateaux de croisière sont des terrains propices au développement de virus et de bactéries.
5: Avec leur cinéma, restaurant, casino ou salle de spectacle, les bateaux de croisière sont de véritables villes flottantes où les voyageurs se croisent pendant des semaines, voire des mois. Une promiscuité qui favorise la propagation des virus. Emmanuel André, microbiologiste.
6: Donc quand on met des milliers de personnes, des centaines de milliers de personnes ensemble dans un environnement fermé ou semi-fermé comme un bateau, eh bien, il y a énormément d'occasions pour un agent infectieux de se propager.
5: Malgré les risques sanitaires élevés, l'industrie de la croisière n'a jamais autant attiré de touristes. L'an dernier, 37 millions de personnes ont choisi ce type de voyage. De plus en plus d'offres existent, notamment à bas prix, et les bateaux toujours plus remplis.
6: Plus on va concentrer ces personnes à travers des croisières dans des méga bateaux avec des prix attractifs qui font qu'en fait, au final, on compacte plus les gens. Ça va générer toute une série de niveaux de risque supplémentaires.
5: Des mesures sanitaires existent. Depuis la crise Covid, les protocoles ont même été renforcés, mais ne sont pas toujours respectés.
2: Le hantavirus, mais aussi Ebola, voilà deux sujets qui vont s'inviter dans les débats cette semaine à l'OMS. L'Organisation mondiale de la santé se réunit à Genève, une 79e assemblée annuelle où il sera aussi notamment question des retraits américains et argentins de l'organisation. En difficulté financière, l'OMS a été obligée de réduire son budget et ses effectifs. En tennis, le tournoi de Roland-Garros débutera officiellement ce dimanche. Les qualifications commencent aujourd'hui. David Goffin va fouler la terre battue parisienne pour la dernière fois de sa carrière. Il va jouer son premier tour des qualifications cet après-midi. Le grand favori de Roland-Garros, ce sera sans aucun doute l'Italien Yannick Sinner. Le grand chelem parisien est le dernier qui manque à son palmarès. Hier, il a remporté le tournoi de Rome en battant Casper Ruud. Première victoire italienne à Rome depuis 50 ans. Sinner devient aussi le deuxième joueur de l'histoire avec Novak Djokovic à remporter les 9 tournois de la catégorie Master 1000, la plus importante après les grands chelems. Entre tous ces chiffres et ces records, Yannick Sinner ne savait pas trop quoi retenir hier après sa victoire.
7: Je ne sais pas, c'est difficile à dire. Je pense que ça faisait 50 ans qu'un Italien n'avait pas gagné ici à Rome. Et j'en suis vraiment heureux. C'était un match tendu des deux côtés. Ce n'était pas du tennis parfait. Mais bon, ces deux derniers mois et demi ont été incroyables. J'ai toujours cherché à faire de mon mieux, à me mettre dans les meilleures conditions possibles. Ce n'est pas facile tous les jours, mais je suis heureux de tout ça.
2: Et puis en football, le club de Bruges se rapproche du titre de champion de Belgique. Les Bruges ont vaincu l'Union 5-0 hier soir dans le match au sommet. Bruges a désormais 4 points d'avance sur les Bruxellois alors qu'il ne reste que 2 matchs à jouer. Première chance de titre ce jeudi. Si Bruges gagne à Malines ou fait le même résultat que l'Union, il sera mathématiquement champion et pourra donc fêter le 20e titre de son histoire. Voilà qui marque la fin de ces infos. Que vous soyez, merci de nous écouter.
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1: Bon lundi, nous sommes le 18 mai, on est parti pour une semaine complète. Hein. Bah oui, la semaine dernière, il y avait un férié jeudi. La semaine prochaine, il y aura encore un férié lundi. Mais là, vous allez travailler 5 jours si vous bossez. Nous sommes le 18 mai, on fête les Éric aujourd'hui avec un dicton qui dit « Soleil à la Saint-Éric promet du vin plein les barriques ». Le soleil s'est levé à 5h50 ce matin, il se couchera à 21h30 et on découvre encore quelques températures près de chez vous. André me dit qu'il fait 9 degrés du côté de Binche ce matin. Sur Avray, où se trouve Marie-Jeanne, le temps est calme et sec. Le ciel est gris-bleu, le soleil tente de percer cette couche nuageuse, mais ce n'est pas gagné, nous dit-elle. Mon thermomètre affiche 10,5 degrés. Et puis enfin, pour terminer, à Feluy, où se trouve Hilaire, il y a actuellement une belle luminosité du soleil, une température de 12 degrés. Voilà le commentaire laissé par Hilaire sur la page Facebook de Viva Plus. On refera un tout dernier point sur la météo avec Mélanie Pousseur dans une dizaine de minutes. Avant cela, Gilbert Bécaud viendra chanter l'Orange. Et puis voici T-Rex avec Hot Love. Très belle journée.

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0: 9h15, sans Vive Plus. Alors, si vous avez manqué la météo de Mélanie Pousseur, eh bien, il reste encore un rendez-vous, l'unique d'ailleurs, ce matin. Ça sera juste après les compagnons de la chanson.
1: Il a suffi comme au matin, un
0: compagnons de la chanson avec guitare et tambourin ce matin. Elton John est aussi dans le programme avec une balade. Voici Sorry Seems to Be de Hardest Sword. Merci de passer la matinée avec Vive Plus.

0: Supertramp avec Goodbye Stranger. Et puis Gilbert Montagné, c'est Sunlight des Tropiques. Voilà ce qui arrive dans un court instant. Sans Vive à plus. Avant cela, un dernier point hein, ce matin sur la météo. Mélanie Pousseur avec une météo encore assez variable aujourd'hui.
1: Voilà, encore un peu de patience. Le Sunlight des Tropiques, ce sera pour ce week-end. Un peu de patience. Là, pour l'instant, c'est vrai que c'est le front pluvieux qui s'évacue direction l'Allemagne. On retrouve un temps temporairement plus sec. On insiste sur temporairement car le retour des averses, c'est pour bientôt en fin de matinée à partir du littoral. Des averses qui vont concerner toutes les régions cet après-midi. Parfois fortes, parfois orageuses, surtout au nord du Sion-Sambre-et-Meuse. Il faudra évidemment redoubler de prudence sur les routes. Une certaine fraîcheur encore pour ce lundi, puisque côté maxima, pas plus de 13 à 16 degrés. La nuit prochaine, on retrouvera un temps plus calme, un temps plus sec avec des températures entre 5 et 9 degrés. En fin de nuit, les nuages arriveront par l'ouest avec eux eh bien, quelques gouttes, des gouttes qui vont envahir notre pays par la frontière française aussi dans le courant de la matinée demain avec des pluies à peu près partout dans le courant de l'après-midi. Alors on parlera de pluies faibles et intermittentes avec des températures qui ne décollent pas évidemment dans de telles conditions. Pas plus de 11 à 16 degrés. Alors côté température, ça va quand même grimper un petit peu pour mercredi. Il fera de 15 à 19 degrés avec là un temps souvent gris à nouveau, quelques ondées. Et puis à partir de jeudi, ça va franchement s'arranger. Quelques ondées en matinée rapidement évacuées. Puis le retour d'un temps sec, un temps plus lumineux. 22 degrés attendus tout de même à Bruxelles. 25 vendredi, 28 samedi. Je sens que ça va sentir bon les barbecues chez vous, tout à fait, chez vous, de très belles conditions pour s'installer, qui vont s'installer et durablement en plus, parce que pour le lundi, on va conserver de très belles conditions météo aussi.
0: Merci beaucoup Mélanie. Oui, ça va sentir le barbecue chez un peu tout le monde d'ailleurs, hein, je pense.
1: C'est ça, c'est ce que j'avais envie de dire. Voilà.
0: Voilà, à très bientôt, belle journée.
1: À bientôt.

0: Il est 9h31 et qui est devant moi? Bonjour Serge.
1: Bonjour Bernard.
0: Et ben on est reparti pour une nouvelle semaine. Ouais. Hein, et c'est une semaine complète en plus. Hein,
1: ah parce que ça nous changera.
0: Ah oui, parce que la semaine dernière il y avait jeudi férié, la semaine prochaine il y aura encore lundi férié.
1: C'était un peu perturbant vendredi parce qu'on ne savait pas très bien quel jour on était, etc. Entre le jeudi congé et le samedi, le week-end qui arrive, c'était un peu perturbant. Et moi j'étais pas plus mal.
0: J'ai résolu le truc en prenant.
1: Ouais. Pour ça, vous, moi, pas de souci.
0: Je savais où j'étais.
1: Voilà, exactement.
0: Bon, ben justement, si on repart sur une nouvelle semaine, ça veut dire nouveau rendez-vous. L'As des As, j'ai vu.
1: Oui, L'As des As, deux groupes emblématiques, Middle of the Road, on va dire gros pop, allez, de variété, face à Blondie et la jolie Deborah Harry. Donc ce sera à vous de voter, évidemment, et à vous de faire le bon choix. À vous de voter soit Blondie, soit Middle of the Road, à vous de choisir.
0: Et puis l'info rétro aussi.
1: Oui, on va faire le grand écart puisqu'on va remonter le temps, on va se retrouver en 1913. C'est la naissance de Charles Trenet. Et puis on va se retrouver en 1983 avec un énorme succès pour Claude Barzotti. Souvent, je pense à vous, madame.
0: Eh ben, bonne émission, Serge.
1: Mais elle va être bonne.
0: Et vous commencez avec Billy Joel et Honesty.
1: Oh, chouette.
0: Chance.
1: Chouette.
0: Écoutez, à demain.
1: À demain.

0: Un véritable groupe de légende. Bonjour à toutes, bonjour à tous. Et puis, bon début de semaine, bon lundi avec nous, avec Viva Plus et avec les séquences que vous connaissez d'ici 13h. Et notamment l'info rétro, on va remonter le temps, on va se souvenir de 1983. Énorme succès pour Claude Barzotti.
1: Souvent, je pense à vous, madame.
0: Allez, bon lundi à toutes et à tous. Je vous propose d'écouter Nicole Croisille. Que tout aille bien pour vous.

0: Ah, quel soupir, Edith Piaf.
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0: Alors c'est sympa parce que de temps à autre, il y a des chers collègues qui viennent nous dire bonjour. Bonjour Karine Bresse.
2: Bonjour Serge, bonjour tout le monde.
0: Bien, alors je vais vous mettre à contribution Karine.
2: Ah, je suis venue pour prendre de vos nouvelles parce que vous êtes partie des collègues qui me passent un petit coup de fil juste pour prendre de mes nouvelles. Mais, et ça fait du bien.
0: Ben voilà, tout
2: bon,
0: simplement.
2: Bon, allez, si je peux vous aider avec plaisir,
0: mais
2: vous
0: oui.
2: savez, mon ami de longue date.
0: J'espère que vous allez entendre dans les retours du studio, c'est l'As des As.
2: D'accord.
0: Donc, il faut départager deux artistes, deux groupes, etc. Et là, on est en plein dans le début des années 70. D'un côté, il y a ceci, Middle of the Road. Ah, vous connaissez.
2: Bien sûr.
0: Middle of the Road.
2: Et l'autre, c'est
0: Sacramento. Et puis, l'autre, c'est Deborah Harry. C'est le groupe Blondie.
2: Blondie.
0: Oui.
2: Ah, j'ai trouvé.
0: Ah, bah ouais.
2: Ah, j'ai trouvé.
0: Et vous votez pour qui?
2: Ah, Blondie, j'adore.
0: Ah,
2: ça prend pas une ride du tout, ça.
0: Mais non, c'est ça qui est fou, ça qui est magique,
2: ah,
0: évidemment.
2: C'était la bande originale d'un film avec Richard Gere. Hein.
0: American Gigolo, c'est ça.
2: Ouais. Non, Blondie pour moi.
0: Blondie pour Karine.
2: Et que les fans de l'autre ne m'en veuillent pas.
0: Hein. Ah, mais non, mais c'est le principe, il faut choisir, il faut départager.
2: Ah, Blondie, c'est bien fait.
0: Donc, choisir, c'est renoncer, c'est ce qu'on dit aujourd'hui.
2: Absolument.
0: À vous de voter via le groupe Viva Plus. Belle journée, merci pour ce petit coucou.
2: Dites-vous aussi, belle journée. Ça m'a fait plaisir de vous voir.
0: Ah ben voilà, plaisir partagé. Je vous propose d'écouter Jane Manson et puis la suite à découvrir sur Viva Plus. Bon lundi.

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1: Bonjour. Des horaires grouillères dans les écoles. Le monde de l'enseignement entame une série d'actions aujourd'hui. Arrêt de travail, assemblée générale, voire grève. Dans le collimateur des professeurs, le plan d'économie de la Fédération Wallonie-Bruxelles. Plan qui prévoit l'augmentation de la charge de travail pour certains profs. L'augmentation aussi du Minerval pour certains étudiants. Le vote doit avoir lieu le 27 mai. D'ici là, la CSC appelle à la mobilisation. Les autres syndicats couvrent les éventuelles actions. Patrick Bruel sort du silence après la plainte de l'animatrice Flavie Flamand pour viol. Visé par d'autres plaintes en France et en Belgique, le chanteur réaffirme son innocence. Il dit qu'il se battra pour défendre la vérité et qu'il continuera à faire son métier. Un tremblement de terre en Chine ce matin. C'est le sud-ouest du pays qui a été touché vers 4 heures, heure locale. La secousse a provoqué l'effondrement d'au moins 13 bâtiments dans la ville de Liuzhou. Le bilan provisoire fait état de 2 morts et de plusieurs blessés. 7000 habitants ont dû être évacués. En football, le FC Bruges fait un grand pas vers le titre en Pro League. Les Brugeois ont balayé l'Union Saint-Gilloise hier dans le match au sommet des play-offs. Le score est sans appel 5-0. Ils prennent le large au classement avec 4 points d'avance désormais. Et il ne reste plus que 2 journées à disputer et donc 6 points à prendre. En tennis, le début aujourd'hui des qualifications à Roland-Garros à Paris. Plusieurs Belges tenteront de rejoindre le tableau final. Sofia Kostoulas, Grete Minen et Yelin Van Droom chez les dames, Kimmer Kopeyan, Gilles Arnaud-Bailly et David Goffin chez les messieurs. David Goffin qui sera opposé au Taïwanais Chung Sing Seng. Ce sera un match à suivre en direct sur RTBF Typique et sur OVIO en début d'après-midi. C'est la fin de ces infos. Je vous souhaite une bonne journée à notre écoute.

0: jusqu'à 13h sur Viva Plus, Serge Van Halloween.
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0: les bons rythmes de Viva Plus pour vous souhaiter à tout bon lundi, à tout bon début de semaine. Bonjour.
1: Rebonjour.
0: J'ai encore rêvé d'elle. Joël et son groupe, Il était une fois. J'ai encore rêvé d'elle. D'ici 11h, d'autres artistes. Et notamment, j'ai pointé pour vous Jean-Claude Pascal. Est-ce que vous vous souvenez de ça? C'est une chanson Eurovision d'ailleurs.

Nous les amoureux, Jean-Claude Pascal. Et puis n'oubliez pas, il y a l'As des As à Middle of the Road face à Blondie. Il y aura la demande express vers 10h40. Et puis vers 12h30, il y aura la séquence copier-coller. Ce sera assez, je dirais, assez original aujourd'hui. Assez surprenant, disons, sera le meilleur terme. Surprenant, le copier-coller de 12h30. Restez là.

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0: Les tokens, évidemment, de Lion Sleeps Tonight. Rendez-vous à 12h30 pour l'original, l'adaptation, le copier-coller.
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0: Allez, c'est à vous de vous manifester, c'est à vous de voter via le groupe Viva Plus et surtout, c'est à vous de départager Middle of the Road avec Sally Carr. Et on a fait la connaissance de ce groupe Middle of the Road en 1971, je vérifie bien.

0: les années 70 également s'invite aujourd'hui dans l'As des As. Blondie, Middle of the Road, c'est l'As des As. À vous de départager ces deux groupes.
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0: Antoine, 10h31, on va mettre le cap sur l'info rétro, premier épisode.
1: Mesdames, messieurs, bonsoir.
0: Et bonjour, nous sommes le 18 mai 1913. C'est la naissance de Charles Trenet.
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0: Ah, Charles Trenet, poète exalté. Auteur, compositeur, interprète de quelques 900 chansons, c'est énorme. Charles Trenet fait son entrée sur les scènes des musicals parisiens dans les années 30. Il est surnommé le fou chantant. Et d'où vient l'origine de ce surnom d'ailleurs, Charles Trenet, le fou chantant? En 1936, lorsqu'il effectue son service militaire sur la base aérienne d'Istres, le jeune homme de 23 ans à l'époque se produit régulièrement au cabaret du Grand Hôtel de Marseille. Et face au succès, le directeur, un certain Edmond Bory, décide de marquer les esprits en le rebaptisant le fou chantant, une formule qui restera indissociablement liée à son répertoire joyeux, poétique, une énergie débordante. Charles Trenet va fréquenter les plus grandes scènes françaises et internationales. Et alors ses titres, il y a celui-ci évidemment, il y a de la joie, mais oui, oui.
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0: Et puis cette chanson qui a été reprise par des tas d'artistes. Cette chanson est superbe. Elle s'appelle La mer.
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0: il chante Loving Bloom.
1: Ah, c'est un plaisir de pouvoir écouter toutes ces chansons françaises, Charles Trenet. Et puis on poursuit cette affaire rétro, 1935, le 18 mai 35. C'est la naissance de Popek, de son vrai nom, Joudka Herbstou, humoriste et comédien français emblématique. Il a marqué l'histoire de l'humour en créant en 1968 ce personnage intemporel. En fait, un vieux râleur d'Europe de l'Est, reconnaissable à son costume, son chapeau melon et son inimitable accent yiddish, célèbre pour sa réplique, vous en souvenez, on n'est pas des sauvages tout de même. On avait reçu Popek dans Viva Plus à quelques heures, évidemment, de la fin de sa carrière, qui s'est déroulée le 19 décembre 2025 au Centre culturel d'Auderghem, une soirée assez émouvante. Alors Popek, on va se replonger dans son univers. Popek, c'était par exemple ceci, écoutez, ça va très vite évidemment, sur des petits extraits.
2: 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Quand il revient du travail le soir, il embrasse sa femme. Tu peux pas faire comme lui, mais moi je la connais pas, sa femme.
1: Popek.
2: Il manque une pince en plus. Bah Omar, ça a deux pinces. Bah je vais payer pour les deux pinces, non? Comment? Ils se sont battus dans le vivier. Eh ben alors, apportez-moi le vainqueur, pas le vaincu, bon ça, on n'est pas les sauvages tout de même.
1: Et Popek. Et puis Popek également, acteur, comédien, on se souvient des aventures de Rabbi Jacob.

0: que de souvenirs, ce Capitaine Flamme.
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0: Et que de souvenirs, peut-être au travers également de votre Demande Express. Quelle chanson de Viva Plus aimeriez-vous écouter dans les minutes qui vont suivre? Laquelle est-ce? Parce qu'elle vous rappelle des bons souvenirs, elle vous met de bonne humeur, et tout et tout. Tout ce qui fait Viva Plus, évidemment. Allez, à vous de choisir. Vous m'envoyez un petit commentaire ou un message vocal via le WhatsApp de Viva Plus. Je vous attends, allez-y, ne perdez pas de temps.
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0: Allez-y.

0: nous étions là en 1975 avec ce titre.
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0: Oh, bien sûr qu'on peut avoir de la musique. C'est Viviane qui m'envoie un commentaire. Bonjour Serge, bonjour Viviane. Serait-il possible d'entendre Diana Ross dans Chain Reaction, une chanson produite par les Bee Gees? Il n'y a aucun souci, on a trouvé ça dans la grande discothèque de Viva Plus.

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1: Bonjour, le MV Ondius, ce bateau de croisière sur lequel un foyer de hantavirus a été détecté début du mois, est arrivé au port de Rotterdam. À son bord, les 25 membres d'équipage et 2 soignants restés après l'évacuation d'une partie des passagers aux Canaries. Ils devront tous suivre des mesures de quarantaine imposées par les autorités néerlandaises. Le bateau sera entièrement désinfecté. Et pour l'OMS, l'Organisation mondiale de la santé, le risque global pour la santé publique reste faible face à ce virus. L'OMS qui ouvre aujourd'hui son assemblée annuelle alors que l'organisation traverse la pire crise financière de son histoire, en cause notamment le retrait des États-Unis de l'organisation. Au cœur des discussions aujourd'hui, l'épidémie d'Ebola à l'est de la République démocratique du Congo, une urgence mondiale de santé publique d'après l'Organisation mondiale de la santé. Chez nous, le mouvement de grogne dans les écoles pourrait-il prendre de l'ampleur? La CSC appelle ses affiliés à la grève dès aujourd'hui et jusqu'au 27 mai, jour du vote du décret programme au Parlement de la Fédération Wallonie-Bruxelles. Les autres syndicats couvrent les éventuelles actions. Les enseignants se mobilisent toujours contre les mesures d'économie prévues par le gouvernement de la Fédération Wallonie-Bruxelles, la hausse du prix du Minerval notamment, ou encore les 2 heures de cours supplémentaires pour les profs du secondaire supérieur. La CSC assure que l'idée n'est pas de bloquer les écoles, ni de désorganiser les établissements à l'approche des examens. Patrick Bruel sort du silence après les accusations de viol et d'agression sexuelle d'une trentaine de femmes. Le chanteur et comédien a clamé son innocence dans un message diffusé sur Instagram. Il affirme n'avoir jamais forcé une femme. Récemment, l'animatrice Flavie Flamand a porté plainte pour viol contre le chanteur et comédien. Il dénonce, je cite, des rumeurs parfois absurdes et écœurantes et évoque une brève histoire avec Flavie Flamand. Une histoire qui n'était ni violente ni contrainte. Elle avait 16 ans à l'époque des faits. Patrick Bruel est visé par 5 plaintes en France et une en Belgique. Enfin, en sport, David Goffin entame aujourd'hui son dernier Roland-Garros. Il y a 14 ans, le Liégeois faisait ses premiers pas sur la terre battue parisienne. Un cours qui a vu naître l'un des meilleurs joueurs de l'histoire du tennis belge. Retombé à la 249e place mondiale, David Goffin affrontera aujourd'hui le Taïwanais Chu Hin-sin Hinseng au premier tour des qualifications. Une rencontre à suivre sur Tipeee peu avant 14h. Voilà pour les infos. Très bonne journée à notre écoute.

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0: Alors c'était contagieux.
1: Yves Dutheil, double souvenir avec Yves Dutheil, celui de ses spectacles un peu partout en Belgique et puis surtout les très bons souvenirs d'Yves Dutheil sur Viva Plus lors de nos différentes rencontres. Ce fut à chaque fois un plaisir.
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1: Ouais, d'accord. Gérard Lenormand sera là d'ici midi avec ce titre. Voici les clés. Et puis également Daniel Gérard. Les temps changent. Ah, n'oubliez pas, il y a l'As des As, il y a Middle of the Road, qui est opposé à Blondie. C'est à vous de les départager via le groupe Viva Plus. Il y aura encore le deuxième épisode de La Forêt Trop. Et puis vers 12h30, copier-coller l'original, l'adaptation. Belle matinée à toutes et à tous avec Viva Plus.
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0: Ah, une belle façon de se retrouver au cœur même des années 60.
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0: Alors, voyons voir l'As des As. Vous votez encore pendant une bonne petite demi-heure jusqu'à 11h50 via le groupe Viva Plus. C'est tout simple. La question est qui va l'emporter? Il y a deux groupes emblématiques des années 70. Vous allez sur le groupe Viva Plus et face à chaque groupe, il y a une petite case. Vous cochez la case et le vote est enregistré. Deux groupes emblématiques disaient

0: Allez, c'est à vous de départager ces deux groupes, c'est à vous de voter tout simplement. Vos votes via le groupe Viva Plus jusqu'à 11h50, allez-y.
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0: 11h30, je vous propose de mettre le cap sur l'info rétro, deuxième épisode.
1: Mesdames, messieurs, bonsoir.
0: Et rebonjour, nous sommes le 18 mai, naissance de Charles Trenet, 1913, je vous en ai parlé, et puis 1935, c'est la naissance de Popek, et puis on arrive en 1960 dans cette info rétro, et c'est la naissance de Yannick Noah. Yannick Noah, c'est d'abord une date gravée dans la mémoire de tous les Français, hein, le 5 juin 1983, le jour où un gamin né à Sedan, mais qui a grandi à Yaoundé, devient le premier Français à remporter Roland-Garros en simple messie. Messieurs, Yannick Noah, un petit bout d'histoire le concernant. Il a grandi au sein d'une famille aimante et passionnée de sport. C'est vers le tennis qu'il se tourne alors qu'il est enfant. Les succès vont s'enchaîner jusqu'à ce jour, je viens de vous en parler, de 1983, où il remporte le célèbre tournoi de Roland-Garros. Grâce à cette victoire restée dans les annales du sport français, Yannick Noah devient très, très populaire. Et en 1991, il va endosser le rôle de capitaine de l'équipe de France de tennis pour la Coupe Davis. Le 1er décembre de cette année-là, la France remporte le trophée face à l'équipe américaine. Et pour célébrer cette victoire, les joueurs et Yannick Noah vont entamer alors une chenille autour du terrain au son de Saga Africa. Vous en souvenez certainement. Le résultat est immédiat. Les ventes de 45 tours suivent et dès le lendemain, la chanson se place en deuxième position des meilleures ventes de disques et devient un des tubes de l'été. Saga

vous souvenez de ce saga Africa. Yannick Noah va persévérer côté chanson et va retrouver le succès avec toute une série de tubes, et notamment celui-ci. J'aimais beaucoup. C'était aux arbres citoyens.

Yannick Noah qui poursuit sa route, tournée en ce moment, tournée acoustique intimiste qui s'appelle Un petit tour à deux. Voilà, pour Yannick Noah, ne pas manquer, c'est un spectacle superbe. 1983.

0: Et c'est Madame, évidemment. Et à propos des paroles, Claude a dit un jour... Je les ai écrites à 20 ans, alors que j'étais mécanicien. La chanson parle d'une femme de la quarantaine que j'avais vue durant ma pause. Je n'avais pas osé l'aborder.
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0: Cette première, il y a une double version de Madame. La première a été enregistrée en 75, une première version qui ne va pas rencontrer le succès. Elle s'est vendue à 250 exemplaires. Claude n'y croit plus. Et puis, grâce à deux producteurs de Paris, les frères Célie, Ils appellent Claude et lui disent « Viens à Paris ». Et Claude dit « Je croyais que c'était une plaisanterie, puis j'avais pas d'argent pour y aller ». Ils m'ont envoyé le billet de train par la poste et là, j'ai réenregistré Madame et incontestablement, ce fut le succès et le début d'une belle carrière pour Claude.
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Avec madame, rendez-vous demain pour d'autres infos rétro. Merci à Marie-Jeanne pour toutes les informations compilées sur le groupe Viva Plus. Et voici les Rolling Stones.

Confidence, j'ai eu le plaisir de rencontrer Ray Charles, figurez-vous. Ce fut un réel bonheur, quel honneur. Ça se déroulait à la kermesse de la bière de Maubeuge, je vous assure. Et croyez-moi, être devant un personnage comme Ray Charles, avec un traducteur évidemment, c'était assez impressionnant, alors que j'étais tout jeune reporter évidemment, mais oui. Quelle histoire, Ray Charles à la kermesse de la bière de Maubeuge. Je ne sais pas si vous vous rendez compte. Ah, c'était quelque chose, hein. C'était à l'époque pour l'émission de Patrick Duhamel. Ne cherchez plus entre midi et 2h. Et voici Finzi Contini. On se retrouve en 1985.

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1: L'As des As, les résultats. Blondie, Déborah, ripim, boum, badaboum. 43% de vos votes. Vainqueur, pardon, incontestable et incontesté, 57% de votes préférentiels. C'est Middle of the Road qui l'emporte. Je propose d'écouter peut-être une chanson un peu moins connue. Ça s'appelle Yellow Boomerang.

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1: Bonjour, on vient de l'apprendre. Étienne d'Avignon est décédé, figure belge du monde des affaires et de la politique européenne. C'était aussi la dernière personne encore en vie liée à l'assassinat de Patrice Lumumba, ancien Premier ministre congolais tué en 1961. En mars dernier, la Chambre du Conseil de Bruxelles avait décidé de renvoyer Étienne d'Avignon devant le tribunal correctionnel de Bruxelles pour le juger de sa participation aux crimes de guerre qui ont mené à cet assassinat. Son avocat avait alors interjeté appel. Étienne d'Avignon avait 93 ans. Première journée de grève dans les écoles ce lundi. Ce matin, plusieurs écoles ont débrayé, notamment du côté de Liège et de Verviers, suite à l'appel de la CSC d'une grève dès aujourd'hui et jusqu'au 27 mai, jour du vote du décret programme au Parlement de la Fédération Wallonie-Bruxelles. Les autres syndicats couvrent les éventuelles actions. Si le mouvement est encore peu suivi aujourd'hui, le ton pourrait se durcir dans les prochains jours. Les enseignants dénoncent toujours les mesures d'économie prévues par le gouvernement, la hausse du prix du Minerval ou encore les 2 heures de cours supplémentaires pour les profs du secondaire supérieur. L'Iran a transmis une nouvelle proposition aux États-Unis pour mettre fin au conflit entre Washington et Téhéran. Cette proposition fait suite à celle envoyée par l'Iran la semaine dernière et jugée, je cite, « totalement inacceptable » par Donald Trump. Ce matin, l'Iran a formalisé la création d'un nouvel organisme pour la gestion du détroit d'Ormuz, voie maritime stratégique pour le commerce mondial d'hydrocarbures. L'autorité du détroit du Golfe Persique a désormais son compte officiel. Elle fournira des mises à jour en temps réel sur les opérations dans le détroit. Le MV Ondus, ce bateau de croisière sur lequel un foyer de hantavirus a été détecté début du mois, a accosté au port de Rotterdam. À son bord, les 25 membres d'équipage et 2 soignants restés après l'évacuation d'une partie des passagers aux Canaries. Masque blanc sur le visage, ils devront tous suivre des mesures de quarantaine imposées par les autorités néerlandaises. Le bateau sera entièrement désaffecté. Enfin, en sport, David Goffin entame aujourd'hui son dernier Roland-Garros. Le Liégeois affronte d'ici moins de 2 heures le Taïwanais Chun Sin-Seng au premier tour des qualifications. Une rencontre à suivre sur Tipeee. Voilà pour les infos. Très bonne journée à notre écoute.
0: Merci Eva Secker.
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0: une véritable chanson référence pour Viva Plus. Bonjour, rebonjour et puis surtout, bon appétit.
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0: Nat King Cole sera là d'ici 13h et c'est du bonheur évidemment. Quizás, quizás, quizás.

0: à Guadolina, Claude, Peter Flamme, et puis vers 12h30, n'oubliez pas, comme chaque lundi, mardi et mercredi, le copier-coller, l'original ou l'adaptation sera une petite surprise aujourd'hui. Ouais, ouais.
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0: Ah, et vous souvenez certainement de l'adaptation en français par Sacha Distel, évidemment. L'original, Tony Orlando et le groupe Down, copié-collé dans quelques minutes, vers 12h30 et les 12h19. L'original ou l'adaptation. J'ai un rendez-vous pour vous ce jeudi.
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1: Ah, copier-coller, c'est-à-dire l'original ou l'adaptation. Alors, je vais vous faire écouter ceci. Vous connaissez, c'est un tube Viva Plus, incontestable, incontesté. 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Ah oui, vous connaissez évidemment No Milk Today, le groupe britannique Herman's Hermits. Cette chanson est sortie en 1966 et figurez-vous, dans la série Je saute sur tout ce qui bouge en matière d'adaptation, en 1967, Frank Alamo, eh oui, adapte cette chanson nommée Today par À travers les carreaux. Et À travers les carreaux, Frank Alamo, c'est ce que je vous propose, copier-coller.

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À Monsieur Chicago, je vous souhaite à toutes et à tous une très belle journée avec nous, avec Viva Plus, avec tous ces rendez-vous que l'on vous propose 7 jours sur 7, 24 heures sur 24, pour écouter les chansons, la musique de Viva Plus. Je vous propose d'écouter

0: Ah, c'est le titre de cette chanson, c'est OK Fred, moi j'ai envie de dire OK.
1: OK Serge.
0: OK Jocelyne, bonjour.
1: Salut Serge.
0: Alors les escapades, dites-moi.
1: Eh bien c'est une escapade que vous m'avez inspirée, que vous m'avez conseillée, qui nous amène à la Bourse de Bruxelles. Une exposition de portraits réalisée par l'artiste bruxelloise Paula Reglo. Alors c'est assez, je dirais fabuleux comme concept, parce que Paula Reglo, elle a constaté en visitant la villa du baron Empain que finalement les Belges, on se sous-estime.
0: On est un peu trop modeste.
1: On est trop modeste parce qu'en fait, on a eu de grands noms, des grands hommes, des grandes femmes qui ont mis la Belgique sur la carte du monde. Et ces grands hommes et ces grandes femmes, on les a peut-être oublié pour certains, il y a aussi des contemporains, bien sûr. Et donc, elle se donne pour défi de dresser le portrait de ces grands hommes et de ces grandes femmes, une centaine de portraits monumentaux, jusqu'à l'année du bicentenaire, en 2030, où il y aurait une exposition, une mosaïque de portraits, comme la Belgique est une grande mosaïque.
0: D'accord, ben c'est sympa, c'est à découvrir avec vous. Il y aura Nick Ordi, il y aura, je suppose, Eddy Merckx.
1: Adamo,
0: Lafitte.
1: Oui, il y a tout. C'est dans tous les secteurs, dans tous les domaines, des politiques, des grands industriels, des mécènes, enfin des gens qui ont fait bouger la Belgique en effet.
0: Parfait, bel après-midi en votre compagnie. Jocelyne, nous on va se retrouver à partir de 9h30. Je vous laisse avec Sylvie Vartan et cette adaptation improbable. Pretty Woman qui devient l'homme en noir. Bel après-midi.

0: La mort d'Étienne d'Avignon, chef de cabinet, puis vice-président de la Commission européenne. Dans les années 80, il s'est ensuite tourné vers le monde des affaires. J'entends le mécontentement des enseignants. Je remercie ceux qui travaillent. La ministre de l'Éducation, Valérie Glatini, répond à l'appel à la grève lancé par le syndicat chrétien dans l'enseignement. Et nous irons aussi dans une école en grève à Verviers. Ce matin, première étape pour les professeurs, une distribution de leurs revendications. Bonjour, c'était une personnalité belge incontournable. D'abord en politique, ensuite dans le milieu des affaires. Étienne d'Avignon est décédé, il avait 93 ans. Rudi Hermans nous retrace la carrière, les carrières de celui qui est passé du monde de la politique à celui des affaires.
1: Étienne d'Avignon entame sa carrière politique et diplomatique dans les années 60 au cabinet des affaires étrangères, au moment de l'indépendance du Congo, dans les pas de son mentor, Paul-Henri Spaak.
2: C'est quelqu'un qui m'a formé, il n'y a aucun doute. Il m'a formé sur le plan professionnel, il m'a formé sur l'indication de ce qui était important, et c'est tout à fait clair que je lui dois ma carrière.
1: Au milieu des années 70, direction la Commission européenne jusqu'à la vice-présidence, il gère la restructuration de l'industrie, en particulier la crise de l'acier, en Européen convaincu, comme le Français Jacques Delors.
3: D'Avignon, ce qu'il a fait sur la sidérurgie, c'est remarquable. Je ne crois pas que quelqu'un d'autre aurait pu le faire.
1: Puis à partir de la fin des années 80, Étienne d'Avignon se tourne vers le monde des affaires, président ou administrateur de nombreuses grandes entreprises, dont la Société Générale de Belgique. En 2001, faillite de la Sabena, il est à la manœuvre pour créer SN Brussels Airlines.
2: Si on regarde les commentateurs de l'époque, il y avait deux catégories. Il y avait les pessimistes qui disaient qu'on serait en faillite dans les 3 mois et les optimistes qu'on serait en faillite dans l'année. Mais personne ne croyait que ça réussirait.
1: Ces dernières années, il ne se reconnaissait plus dans la façon de faire de la politique.
4: Nous n'osons plus affirmer dans quoi nous croyons. En ne disant pas que les autres ont tort, mais en expliquant pourquoi on a raison. C'est ça qu'on ne fait plus. Pourquoi on a raison ?
1: Étienne d'Avignon, c'était plus de 6 décennies au cœur du pouvoir.
0: Étienne d'Avignon, que la Chambre du Conseil de Bruxelles a renvoyé devant un tribunal correctionnel en mars dernier pour le juger pour crime de guerre ayant mené à l'assassinat de Patrice Lumumba. L'ancien Premier ministre congolais a été exécuté en janvier 1961. Étienne d'Avignon a toujours nié toute implication ou toute responsabilité personnelle dans cette affaire et son avocat avait fait appel. Des piquets de grève, des cours perturbés, le syndicat chrétien appelle à la grève dans les écoles pour dénoncer une fois encore les réformes et les économies voulues par la Fédération Wallonie-Bruxelles. Elles doivent être votées la semaine prochaine. Une grève, pour l'instant, timidement suivie, mais à Verviers tout de même, 8 écoles sont bloquées par des piquets de grève. Chloé Hanon était à l'Institut Saint-Michel dans le centre de Verviers ce matin. Aux portes de l'école, les professeurs en grève accueillaient donc les élèves avec en main un résumé de leurs revendications.
5: Tu es un élève en quelle année ? En quatrième, toi aussi ?
6: C'est avec des petits feuillets explicatifs qu'Anne Wilmot, prof de chimie, aborde les élèves devant l'Institut Saint-Michel. Leur journée risque bien d'être perturbée. Une bonne partie de leurs enseignants fait grève aujourd'hui.
5: Ils voient que c'est chahuté, mais il faut vraiment qu'ils comprennent que c'est pour eux qu'on fait ça. Les plus grands, il y a la question du prix du Minerval. Pour les plus petits qui commencent leur scolarité avec le tronc commun qui commence à être détricoté. En tout cas, je pense que c'est important de leur communiquer ces informations.
6: Parce qu'en effet, tous les élèves ne sont pas au courant de ce qu'il se passe.
7: Tu sais pourquoi ils sont en colère ?
8: Pas vraiment.
6: D'autres se montrent solidaires avec leurs profs.
9: On est solidaires ! C'est à l'école et franchement, les profs, ils travaillent assez dur. Faut pas leur donner 2 heures de plus, c'est le minimum. Franchement, nous, l'année prochaine, on est en supérieur et tout. Et ça nous fait un peu peur ce qui se passe, je vous vois pas et voilà.
10: C'est un peu dommage que ça arrive maintenant parce qu'on finit les matières et c'est les matières qu'on aura besoin l'année prochaine ou quoi. Mais c'est aussi une bonne chose dans le fait que si c'est pas maintenant, ce sera jamais. Autant donner une semaine de notre vie pour en gagner 6-7.
11: Je comprends et je soutiens fortement. Je trouve que c'est une bonne chose, il devrait continuer.
6: Et les profs continueront cette grève jusqu'au 27 mai, jour où les députés doivent se prononcer sur le décret.
0: Et on ne sait pas quelle tournure prendra donc ce mécontentement dans les prochains jours. La CSC assure que l'idée n'est pas de mettre les écoles à l'arrêt en cette fin d'année scolaire en plus. La ministre de l'Éducation, Valérie Glatini, répond ceci aux enseignants.
12: J'entends bien sûr le mécontentement des enseignants, en particulier les enseignants du secondaire supérieur. Ce sont surtout eux qui manifestent leur mécontentement par rapport à la mesure des +2 périodes, donc le passage de 20 à 22 périodes face classe. Mais je veux vraiment remercier la majorité des enseignants qui restent mobilisés pour permettre à nos élèves de terminer l'année dans de bonnes conditions.
0: Et la ministre était au micro de Tidiem Kouach. Une école de Scarbec en région bruxelloise a dû être évacuée ce matin. Un engin explosif venait d'être découvert dans l'enceinte de l'établissement, l'Institut de la Vierge Fidèle. Les démineurs de la Défense sont intervenus. Ils ont pris en charge cet engin explosif. Il était démilitarisé, rendu hors d'usage en quelque sorte. On ne sait pas comment il est arrivé dans l'école. La police ne dit rien non plus sur la nature de l'engin explosif. Cette évacuation a dû durer une heure. Des licenciements en vue chez IKEA en Suède, dans le groupe qui chapeaute le géant de l'ameublement et de la décoration. 850 emplois vont disparaître. Le groupe veut, je cite, gagner en simplicité et en rapidité. Inter IKEA Group détient la marque et développe aussi toute la gamme de produits. Le navire de croisière où est apparu un foyer de hantavirus. Ce bateau, le MV Ondius, a accosté dans le port de Rotterdam aux Pays-Bas. Il ne transporte plus aucun touriste. Ils ont été évacués à Tenerife il y a 8 jours. Les 27 membres de l'équipage et du personnel médical vont être à présent placés en quarantaine et les moindres recoins du navire seront désinfectés. L'arrivée d'un pesticide, nouvelle génération pour le secteur de la pomme de terre en Belgique. Pour le secteur de la pomme de terre, l'arrivée de ce pesticide inquiète en Belgique. Le produit appelé Calanta a reçu une autorisation en urgence chez nous depuis le 1er mai, mais pas au niveau européen. Les associations de défense de l'environnement et des spécialistes s'accordent pour dire que l'on manque de recul par rapport à l'utilisation de ce type de produit. Et deux associations introduisent un recours devant le Conseil d'État. Elles attaquent cette autorisation d'utiliser le Calanta. Virginie Pissord est chargée de plaidoyer chez Nature et Progrès.
7: C'est pour lutter contre le doryphore en pomme de terre, donc c'est un insecte ravageur. Il existe une série d'autres moyens pour lutter contre ce ravageur. Il existe des moyens de lutte biologique, de lutte mécanique, qui sont tout à fait performants. Il existe même des moyens de lutte chimique qui sont nombreux. Et donc, il y a des alternatives. Et les autorisations d'urgence, comme celle qui a été délivrée aujourd'hui pour le Calanta, eh bien, en fait, elles s'imposent s'il n'y a pas d'alternative possible pour lutter contre le doryphore. Mais il y en a, et il y en a pléthore. On est de surcroît en période de surproduction. L'année passée, on a eu une surproduction en pommes de terre. Donc, on ne peut pas du tout dire qu'aujourd'hui, l'industrie de la pomme de terre, elle est menacée par une production qui serait à la baisse ou des craintes de production tout à fait insuffisantes.
0: Une interview signée Damien Roulette, un 14e Roland-Garros, mais il n'y aura pas d'autre pour David Goffin. Le joueur liégeois dispute cet après-midi les qualifications du tournoi parisien. Son adversaire est le Taïwanais Shun Sing Tseng, bien mieux classé que lui, le Belge bientôt retraité a dégringolé à la 249e place. Enfin, ce n'est pas tous les jours qu'un kangourou provoque des problèmes sur le rail. C'est pourtant ce qui est arrivé ce matin vers 9h du matin en Flandre sur une ligne secondaire à Zing. C'est près d'Audenarde. La police n'a pas réussi à attraper l'animal. Il a fallu faire appel à un vétérinaire. À la SNCB, on reconnaît avoir plus l'habitude des perturbations provoquées par un passage de bovin, pas par un kangourou. Et on ignore d'où venait la bête. Et voilà qui referme ce journal. Merci d'être à notre écoute.
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0: Et un petit bonheur peut devenir grand si on l'arrose. Si on l'arrose d'amour, d'amitié bien sûr, ou de musique. Celle de Viva Plus qui ravive également énormément de souvenirs. Des petits bonheurs pour vous accueillir cet après-midi sur Viva Plus. Et des petits bonheurs avec Anthony Quinn, avec Eddie Mitchell, avec Martha and the Vandellas. Et en compagnie également de Michel Berger. Avec ce titre, extrait de l'album Beau Rivage, sorti en 1981, un hommage à la nourrice cambodgienne des enfants de Michel Berger et de France Gall, parce que derrière cette mélodie, hein, qui est assez entraînante, la chanson aborde avec une immense pudeur le drame des réfugiés et l'exil forcé. Oui, on est sous le règne des Khmers rouges au Cambodge entre 1975 et 1979. Et donc, la jeune femme doit fuir cette dictature et se retrouve exilée en France, totalement séparée de sa famille dont elle avait perdu la trace. Michel Berger, Mademoiselle Cheng, bientôt sur Viva Plus.
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Ça bouge, ça fait tanguer. L'amour, c'est comme une vague. Chaude, bouillante peut-être, selon la formule Martha and the Vandellas. La musique aussi va vous faire évoquer des tas de souvenirs, notamment avec ce titre de Jane Birkin, Didouda.

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0: Et après, la tonte des moutons, pensez à prendre un peu de temps pour ceci.
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0: 0472 50 60 70, le numéro WhatsApp à composer sur votre portable pour éventuellement en poser un choix de musique. Oui, vous avez envie d'entendre votre chanson favorite dans les prochaines minutes sur Viva Plus. Eh bien, c'est ce numéro à composer. Un petit message vocal ou écrit, qu'importe, on vous lit, on vous écoute et surtout, on essaie de rejoindre vos aspirations musicales. Le temps d'écouter La maladie d'amour de Michel Sardou. Et oui, c'est déjà installé sur les platines. Neil Diamond et Michel Thor. Et peut-être par la suite, votre choix de musique. En tout cas, je vous souhaite à toutes et à tous de passer un excellent moment sur Viva Plus, un excellent moment de souvenir en musique.

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0: Et notre demande express, elle vient de Jacqueline. Bonjour Jocelyne, bonjour l'équipe, je reviens encore vers vous. Serait-il possible d'entendre la chanson d'Eddie Mitchell, Le cimetière des éléphants? C'est une chanson que j'adore et que ma compagne aimait beaucoup. Je vous en remercie par avance et vous souhaite ainsi qu'à toute l'équipe et aux auditeurs un très bel après-midi ensoleillé. Pour ma part, c'est le cas aussi sur Mons, il y a un petit rayon de soleil, ça fait bien plaisir. Et merci également pour Neil Diamond, mais je vous en prie Jacqueline, nous, notre volonté, notre souhait est de rejoindre au maximum vos aspirations musicales, ce que vous aimez entendre sur Viva Plus. Et donc, ces demandes express sont un bon moyen pour en connaître davantage sur vos choix de musique. 1982 pour cette chanson d'Eddie Mitchell, Le cimetière des éléphants.

0: Bonjour. Première journée de grève dans les écoles francophones du pays. Plusieurs écoles ont débrayé en province de Liège. Ailleurs, le mouvement s'organise et le ton pourrait se durcir dans les prochains jours. La CSE a appelé ses affiliés à faire grève jusqu'au 27 mai, jour du vote du décret programme au Parlement de la Fédération Wallonie-Bruxelles. Les enseignants dénoncent toujours les mesures d'économie prévues par le gouvernement, la hausse du prix du Minerval ou encore les 2 heures de cours supplémentaires pour les profs du secondaire supérieur. Les autres syndicats couvrent les éventuelles actions. C'était une figure du monde des affaires et de la politique belge et européenne. Étienne d'Avignon est décédé. En mars dernier, la Chambre du Conseil de Bruxelles avait décidé de renvoyer Étienne d'Avignon devant le tribunal correctionnel de Bruxelles pour le juger de sa participation aux crimes de guerre qui ont mené à l'assassinat de Patrice Lumumba, ancien Premier ministre congolais tué en 1961. Son avocat avait fait appel. Étienne d'Avignon avait 93 ans. La garde-robe du Manneken Pis déménage. Près de 1200 costumes vont quitter la Maison du Roi, le musée de la ville de Bruxelles, le temps de quelques travaux de rénovation dans le bâtiment. Le déménagement devrait prendre 600 heures. Le dressing complet du Manneken Pis rejoindra la collection du musée de la mode et de la dentelle. Patrick Bruel sort du silence après les accusations de viol et d'agression sexuelle d'une trentaine de femmes. Le chanteur et comédien a clamé son innocence dans un message diffusé sur Instagram. Récemment, l'animatrice Flavie Flamand a porté plainte contre lui pour viol. Patrick Bruel est aussi visé par 4 autres plaintes en France et une en Belgique. L'OMS, l'Organisation mondiale de la santé, ouvre aujourd'hui son assemblée annuelle alors que l'organisation traverse la pire crise financière de son histoire, en cause notamment le retrait des États-Unis de l'organisation. Au cœur des discussions aujourd'hui, l'épidémie d'Ebola à l'est de la République démocratique du Congo. L'OMS a déclenché une alerte sanitaire internationale face à cette épidémie. Ebola provoque une fièvre hémorragique extrêmement contagieuse, un virus contre lequel il n'existe ni vaccin ni traitement. Enfin, en sport, David Goffin joue son dernier Roland-Garros. 14 ans après ses premiers pas sur la terre battue parisienne, le Liégeois affronte ce lundi le Taïwanais Chun Sing-Seng au premier tour des qualifications. La rencontre prévue à 14h pourrait être retardée à cause de la pluie. Une rencontre à suivre en direct sur Tipeee. Voilà pour les infos. Très bonne journée à notre écoute.
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7 minutes, mais qu'on ne peut interrompre. Hein. Il faut évidemment connaître l'histoire jusqu'au bout. Il y a également ce morceau qu'on peut qualifier également d'anthologie. Voici Toto Rosanna. C'est sorti en 1982 sur l'album légendaire Toto 4. Ce titre a propulsé le groupe au sommet des charts mondiaux et a raflé le prestigieux Grammy Award de l'enregistrement de l'année 83. Alors, il y a une vraie fausse dédicace, une anecdote à propos de cette chanson. C'est qu'à l'époque, l'actrice Rosanna Arquette partageait la vie de Steve Porcaro, le claviériste du groupe, et le compositeur de la chanson, David Page, a tout simplement emprunté son prénom pour le titre parce que ce prénom, il trouvait que ça sonnait pas mal, ça sonnait bien. Mais les paroles ne parlent pas de Rosanna Arquette, même si pour s'amuser, les membres du groupe ont longtemps entretenu la rumeur selon laquelle la chanson lui était entièrement dédiée. Et d'ailleurs, Rosanna Arquette elle-même a confirmé que la chanson n'était pas un hommage à sa personne, même si elle adorait le morceau. Il y aura également, dans la playlist de cet après-midi, vous reconnaissez l'intro, Billy Swan, I Can Help, William Scheller avec Dans un vieux rock'n'roll, Jacques Brel avec Madeleine et puis plein d'autres artistes pour faire en sorte que votre après-midi se passe sous les meilleurs auspices, en musique bien sûr, celle de Viva Plus.

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prochaine escapade sur Viva Plus. Mais là, tout de suite, place à la musique avec Marvin Gaye, avec Jean-Jacques Debout. Il y aura également Toto avec Rosanna au menu. À toutes et à tous, un bel après-midi.

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0: La folle histoire d'amour entre un petit oiseau et un petit poisson racontée par Juliette Gréco. C'est dans un instant. Il y aura également Cat Stevens et Sheila, ça s'appelle la musique. Mais là, tout de suite, c'est notre premier moment évasion sur Viva Plus.
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0: À voir jusqu'au 24 mai à la Bourse de Bruxelles, l'exposition de Belgios, ces visages qui racontent la Belgique. Paula Reglo, bonjour.
2: Bonjour.
0: Vous êtes une artiste multidisciplinaire qui est à la base de ce concept, de ce projet. C'est tout un parcours qui va nous emmener jusqu'à l'année du bicentenaire de la Belgique.
2: Donc, il y a quelques années déjà, c'était en 2013, en visitant la Villa en Pin, je me suis dit, mais comment se fait-il que nous, les Belges, nous soyons si modestes, que nous oublions toutes ces personnes qui ont mis notre Belgique sur la carte du monde et on les oublie. Pire, on ne sait pas ce qu'elles ont fait. Par exemple, le baron Ambin, on ne sait pas qu'il a construit et qu'il était propriétaire du métro parisien, qu'il a créé une ville tout près du Caire, Héliopolis, mais vraiment déjà dans la modernité du XXe siècle. Alors je me dis, comment se fait-il que nous sommes comme ça? Et là-dessus, j'ai créé ce projet de Belgius, The Famous Belgian, et j'ai cherché des critères. J'ai 4 critères. Il faut être belge, il faut naturellement être après 1830, avoir fait rayonner la Belgique sur la carte du monde, et d'une façon positive. Et c'est comme ça que je crée une collection de personnes qui ont fait tout cela. Ça commence donc à 1830 jusqu'à aujourd'hui et j'essaye de mettre en valeur ce qu'ils ont fait. Donc c'est un projet en fait qui est didactique mais aussi de mémoire, de transmission et surtout un peu de fierté. Parce que je trouve que nous Belges, nous avons perdu notre fierté en cours de route et il faut aider les jeunes et les moins jeunes à retrouver cela. C'est un peu le but de mon projet.
0: Et quand vous parlez de ces visages qui racontent la Belgique, ce sont essentiellement des portraits.
2: Ce sont des portraits. Les portraits réels sont 1m50 sur 1m50. Et pour moi, ce qui est très important, c'est le regard. Donc j'essaye de vraiment mettre le regard en valeur de la personne. Et puis les couleurs. Quand je pense à quelqu'un ou quand je rencontre quelqu'un ou quand je vois ce que quelqu'un fait dans sa vie, ben, ça m'inspire des couleurs. Donc j'ai des portraits très colorés. La Belgique est une mosaïque en fait. Et j'essaye de recréer cette mosaïque en couleurs avec mes personnages. C'est pour ça aussi que

0: un Adolphe Sax, il n'est plus de ce monde. Ou un Edouard G. de Smet qui a inventé l'asphalte. Ou un Dr. Peters qui a inventé la pilule contraceptive. Ou bien un James Ensor. Ou bien une Jeanne Gravrol. Enfin, ce sont tous des personnages qui sont partis. Et donc, je les mets à l'honneur pour qu'ils ne soient pas oubliés.
1: Vous vous inspirez de quoi alors?
0: Un exemple. Annie Cordy. C'est une femme avec une positivité, un enthousiasme, une énergie débordante. Donc là, les couleurs qui me viennent, ce sont des couleurs dans le fuchsia, dans le rouge, dans le rose, dans ces tons-là. Je la mets dans ces couleurs. Et d'ailleurs, je peux vous raconter une anecdote. À un certain moment donné, elle recevait au Palais d'Egmont une reconnaissance, une croix de commandeur, je pense. Et on m'avait demandé, Paula, tu mettrais pas ton portrait là pour créer un peu de couleur dans un événement qui est quand même assez bon. J'avais mis mon portrait et Annie Cordy, elle n'était pas au courant, naturellement. Et elle arrive dans cette salle confrontée à son portrait. Il faut s'imaginer, votre tête, elle est 5 fois plus grande et toutes ces couleurs. Et elle dit comme ça, si ça c'est moi, je me flingue, je suis pas rousse. Je dis, oh là là là là là, ça commence mal ici. Et alors, je lui ai expliqué, j'ai dit, madame, c'est votre énergie. Allez, c'est votre positivité. Ça n'a rien à voir avec la couleur de vos cheveux. Et alors, bon, ce qui avait mal commencé, c'est très très bien fini. Elle m'a pris dans ses bras, on a parlé longuement. Et comme ça, par exemple, un Raymond Keulemans, qui est un de nos sportifs qui a le plus de médailles de championnat du monde, il n'y a personne qui a plus de médailles que lui. Il avait entendu dire qu'il avait les cheveux bleus. Il était très inquiet, mais quand il a vu son portrait, il était très content. Parce que ça donne une image de la personne, ça donne l'âme de la personne. Et c'est pour ça aussi que je donne tellement d'importance aux yeux. Les yeux sont l'âme de la personne. C'est d'ailleurs comme ça que je commence en général. Je commence par les yeux. Et comme ça, il y a un contact qui s'installe avec la personne. On ressent certaines choses et j'y vais. Et aussi, quand vous allez regarder mes portraits, vous pouvez être à gauche, à droite, devant. Ces yeux vont toujours vous regarder droit dans votre regard. C'est assez troublant.
1: Et pour ceux qui...
0: Je veux créer une collection pour 2030 pour pouvoir les montrer.
1: Justement, c'est tout un parcours qui va s'achever l'année du bicentenaire de notre pays. On va se focaliser à présent sur ce que l'on peut voir actuellement à la Bourse de Bruxelles. Vous êtes d'accord de rester en notre compagnie? On se retrouve tout à l'heure à 16h30?
0: Absolument.
1: À tout à l'heure.
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0: On aime aussi le spectacle et il y en aura à la radio avec Michel Fugain juste après ceci.
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1: Pratiquement 15h, l'heure de partir vers la rédaction et d'écouter le journal des Vasseckers. C'est sur Viva Plus.
2: Bonjour, c'était une figure du monde des affaires et de la politique belge et européenne. Étienne d'Avignon est décédé. En mars dernier, la Chambre du Conseil de Bruxelles avait décidé de renvoyer Étienne d'Avignon devant le tribunal correctionnel de Bruxelles pour juger de sa participation aux crimes de guerre qui ont mené à l'assassinat de Patrice Lumumba, ancien Premier ministre congolais tué en 1961. Son avocat avait alors fait appel. Étienne d'Avignon avait 93 ans. Les écoles francophones en grève, la CSC a appelé ses affiliés à faire grève jusqu'au 27 mai, jour du vote du décret programme au Parlement de la Fédération Wallonie-Bruxelles. Pour le moment, le mouvement est encore peu suivi, mais le ton pourrait se durcir dans les prochains jours. Les enseignants dénoncent toujours les mesures d'économie prévues par le gouvernement, la hausse du prix du Minerval ou encore l'augmentation de la charge de travail pour certains profs. Les autres syndicats couvrent les éventuelles actions. Au Royaume-Uni, Keir Starmer reste concentré sur son rôle de Premier ministre sous pression depuis la défaite électorale historique de son parti lors du dernier scrutin local. De nombreuses voix se sont levées pour le convaincre de quitter son poste, mais le Premier ministre britannique a décidé de se continuer à se concentrer sur la mission qui lui a été confiée. Les actions menées par Israël à Gaza depuis le début de la guerre le 7 octobre 2023 constituent des violations flagrantes du droit international. C'est ce qui ressort du nouveau rapport du Haut Commissariat des Nations Unies aux droits de l'homme. Les Nations Unies exigent qu'Israël prenne toutes les mesures possibles pour empêcher des actes de génocide à Gaza et dénonce des signes de nettoyage ethnique dans l'enclave palestinienne et en Cisjordanie. Selon le ministère de la Santé de Gaza, plus de 72 000 Palestiniens ont été tués depuis le début de la campagne militaire de représailles d'Israël. En sport, David Goffin joue son dernier Roland-Garros 14 ans après ses premiers pas sur la terre battue parisienne. Le Liégeois affronte en ce moment le Taïwanais Chun Sin-seng au premier tour des qualifications. Une rencontre à suivre sur Tipeee. Et puis on vient de l'apprendre, le Tour de France 2028 partira de Reims. Voilà pour les infos. Très belle journée à notre écoute.
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1: Et on retrouve l'info sur Viva Plus avec Eva Secker tout à l'heure à 16h. Mais là, c'est la musique que l'on retrouve avec les Beach Boys pour bien entamer cette nouvelle heure de musique. On va surfer sur la vague. Il y aura Art Sullivan, production belge, et plein d'autres artistes, bien sûr, qui représentent les années 50 aux années 80. Il y aura une demande express à nouveau dans cette tranche horaire entre 15 et 16 heures. C'est comme ça tous les jours de la semaine. Et puis bien sûr, le deuxième volet de notre escapade du côté de la Bourse de Bruxelles à 16h30 en compagnie de Paula Reglo, cet artiste multidisciplinaire qui dresse le portrait des grands hommes et des grandes femmes qui ont façonné notre pays. Une grande page d'histoire à travers des œuvres monumentales et très colorées avec des regards, parce que c'est important, le regard est le reflet de l'âme selon l'artiste. La suite à 16h30, on sera tous sur les modèles exposés à la Bourse de Bruxelles jusqu'au 24 mai. Là tout de suite, place à la musique.

0: J'espère qu'ensemble, on va continuer à écouter la musique de Viva Plus avec, pour la suite, Patrick Juvet version disco, Où sont les femmes, les Drifters, Sonny and Cher, également Yves Montand.
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0: Interprété par Yves Montand en 1968, c'est une œuvre écrite par Pierre Barou et composée par Francis Lay. Et c'est une chanson qui capture avec beaucoup de nostalgie toute la douceur de vivre et l'insouciance de la jeunesse, puisque ils partent, c'est une bande de copains qui n'ont Dieu que pour Paulette, la fille du facteur, qui se déplace comment, je vous le dis, et je vous le donne en mille, à bicyclette. Voilà, l'insouciance de la jeunesse, la nostalgie peut-être dans cette chanson d'Yves Montand qu'on va retrouver prochainement sur Viva Plus.
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0: La dernière demande express de cet après-midi, mais rassurez-vous, demain, on remet le couvert.
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0: La demande express, vous connaissez le principe, vous formulez votre choix de musique via le numéro WhatsApp 0472 50 60 70. N'hésitez pas à manifester vos choix via ce numéro. Il faut pour autant que ces choix musicaux entrent dans ce qu'on appelle notre fourchette des décennies 50 aux années 80. Donc si c'est le cas, n'hésitez pas, 0472 50 60 70, numéro à composer sur votre portable, le temps d'écouter de la musique bien sûr, avec pourquoi pas une petite balade à vélo en compagnie d'Yves Montand. Il y aura également le couple Ike and Tina Turner sur Viva Plus.
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0: Lio, qui vient de sortir un nouvel album.
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0: Avec des critiques qui soulignent que les textes sont assez profonds. J'ai pas encore eu l'occasion d'entendre les bribes de cet album, mais bon, c'est à écouter, effectivement, et puis on verra bien. Cela dit, on en revient à notre demande Express. Une demande qui vient d'une sacrée... Oui, c'est Sandra Dornu, qui dit qu'elle a entendu ce matin Bernard souhaiter un bon anniversaire à la chanteuse allemande Sandra, celle qui, en 1985, avec son titre Maria Magdalena, a vendu plus de 30 millions de disques à travers le monde. Eh ben dis donc, effectivement, c'est l'anniversaire de Sandra, et c'est Sandra qui demande ce titre du répertoire de la chanteuse allemande Maria Magdalena. C'est pour vous. C'est du disco. Oui, je pense qu'on avait même dit de Sandra qu'elle était celle qui allait détrôner, enfin l'artiste européenne qui allait détrôner Madonna. Bon. Maria Magdalena pour vous, Sandra. Bel après-midi à toutes et à tous. Et n'hésitez pas, demain, il y aura encore des demandes express dans les différentes émissions.

0: On va marquer une pause pub, hein, très courte, hein, je vous rassure. Derrière, on va retrouver Marie-Myriam et Eddie Cochrane.
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du sucre dans votre café avant de rejoindre la rédaction pour les informations de 16h. Et ben voilà, c'est chose faite. Adieu mon bébé chanteur. Non, je ne pars pas, je vous accompagne jusqu'à 17h. Mais Alain Chamfort, lui, vous accompagne jusqu'au journal de 16h.

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1: Sur Viva Plus, il est pratiquement 16h. Autrement dit, on va rejoindre la rédac pour les informations de 16h présentées par Eva Secker.
2: Bonjour, les écoles francophones en grève. La CSC a appelé ses affiliés à faire grève jusqu'au 27 mai, jour du vote du décret programme au Parlement de la Fédération Wallonie-Bruxelles. Pour le moment, le mouvement est encore peu suivi, mais le ton pourrait se durcir dans les prochains jours. Les enseignants dénoncent toujours les mesures d'économie prévues par le gouvernement de la Fédération Wallonie-Bruxelles, la hausse du prix du Minerval ou encore l'augmentation de la charge du travail pour certains profs. Les autres syndicats couvrent les éventuelles actions. C'était une figure du monde des affaires et de la politique belge et européenne. Étienne Davignon est décédé. En mars dernier, la Chambre du Conseil de Bruxelles avait décidé de renvoyer Étienne Davignon devant le tribunal correctionnel de Bruxelles pour le juger de sa participation aux crimes de guerre qui ont mené à l'assassinat de Patrice Lumumba, l'ancien Premier ministre congolais tué en 1961. Son avocat avait fait appel. Étienne Davignon avait 93 ans. Des milliers de messages en ligne provenant des gardiens de la révolution islamique recensés au sein de l'Union européenne par Europol. Ils ont été interceptés dans le cadre d'une opération coordonnée visant à lutter contre les contenus terroristes sur Internet. Selon Europol, le groupe considéré comme une organisation terroriste depuis le début de l'année utilise sa présence en ligne pour diffuser de la propagande, recruter des partisans et collecter des fonds. Et dans le conflit qui oppose l'Iran aux États-Unis et à Israël, les gardiens de la révolution ont affirmé avoir frappé des groupes agissant pour Washington et Tel Aviv dans une province du Kurdistan à l'ouest de l'Iran. De son côté, le président libanais Joseph Aoun a promis de tout faire pour mettre fin au conflit, alors même qu'Israël poursuit ses opérations au Liban malgré la trêve. En sport, 14 ans après sa première participation, David Goffin accède au deuxième tour des qualifications à Roland-Garros. Retraité à la fin de l'année, il jouera le dernier tournoi sur la terre battue de parisienne de sa carrière. Et enfin, le Tour de France 2028 partira de Reims pour 4 premières étapes dans la région Grand Est qui passeront aussi par Charleville-Mézières, Épernay, Metz, Thionville et Verdun. Voilà pour les infos. Très bon après-midi à notre écoute.
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Après les informations de 17h, c'est Philippe Demozor qui prendra le relais en vous proposant le meilleur des tubes des années 50 aux années 80, mais aussi l'apéro disco à partir de 18h. Mais là, tout de suite, je vous propose de retrouver Louis Armstrong. Hello, il nous salue. Hello Dolly, c'est sorti en 1963 et à l'origine c'était juste un morceau, un enregistrement promotionnel, et pourtant ce morceau, il a marqué l'histoire de la musique populaire. Et oui, en mai 64, en pleine Beatlemania, Louis Armstrong réalise l'impensable. Il détrône les Beatles de la première place du classement Billboard Hot 100 avec ce titre Hello Dolly. Les quatre garçons dans le vent occupaient pourtant le sommet depuis 14 semaines consécutives. Et ça fait un recordage légendaire. Et oui, il a 62 ans au moment de son ascension vers la première place. Satchmo devient ainsi l'artiste le plus âgé à classer un titre numéro 1 aux États-Unis à l'heure de la musique moderne. Et ce numéro 1 à l'heure de la musique moderne, on va le retrouver dans la playlist de cet après-midi. Ce sera avec et après Joe Dassin. À toutes et à tous,

0: Mais dans la programmation de Viva Plus, il m'en reste plus d'une. Hein. Vous pouvez être rassurés. Il y a entre autres ce numéro 1 en 1964 qui a détrôné les Beatles, Louis Armstrong et Lo Dolly. Il y aura également Maxime Le Forestier, Étienne Dao et puis de nouveau Escapade.
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0: lendemain. La musique de Viva Plus est là pour adoucir les mœurs. On va retrouver les Everly Brothers, Laurent Voulzy, Hugo Frey. Mais là, tout de suite, notre deuxième volet de l'escapade à la Bourse de Bruxelles.
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0: Paula Reglo, l'artiste multidisciplinaire à l'initiative de cette exposition de Belgius, ces visages qui racontent la Belgique, est toujours notre invitée. On la salue à nouveau. Bonjour Paula.
2: Bonjour.
0: On évoque cette exposition à voir jusqu'au 24 mai, donc c'est encore toute cette semaine. Quels sont les portraits à découvrir dans cette exposition et combien sont-ils au total?
2: Mais il y a une trentaine là, j'en ai plus, mais là il y a une trentaine. Il y a des gens comme Adamo, Arnaud, Jacques Brel, Jacques Brodsky, Peter de Caluët, Raymond Keulemans, Annie Cordy, Patrick De Smet, Pascal Duquesne, Sœur Emmanuel, James Ensor, Dirk Frimouth, Jeanne Gravrolle, Victor Horta, Jacques X, Vincent Compagnie, Georges Lemaître, Eddy Merckx, Annie Wynaendts, Caroline Powell, Ferdinand Peeters, Axel Red, Jacques Rogge, Herman Van Rompuy, Adolphe Sax, Édouard Joseph de Smet, Ernest Solvay, Nafisa Tutiyam, Toots Thielemans, François Tulkens, Pierre Wenans, Sophie Wilmès. Ce sont ceux que je montre là. Vous voyez, ça va vraiment dans toutes les directions. Ces gens ont tous fait quelque chose de tout à fait louable.
0: Oui, ils ont fait rayonner la Belgique d'une certaine manière.
2: D'une façon positive, ils ont mis notre pays sur la carte du monde. Et c'est ce que je veux mettre en valeur. Je veux que ces gens ne soient pas oubliés, que ce soit transmis, que ce soit didactique, parce que j'invite les écoles à venir. C'est une expo gratuite. C'est un passage très facile au rez-de-chaussée de la Bourse. Et si on le désire, je veux même venir expliquer et raconter tout ce que ces gens ont fait. C'est une autre manière d'apporter le savoir. Et c'est important pour notre pays.
0: Et il y a des explications autour de ces portraits? Ou ce sont les portraits uniquement?
2: Ce sont les portraits et à côté, il y a une toute petite explication, mais comme maintenant tout le monde a un iPhone, quand on connaît le nom et la description de ce que la personne a fait, on peut retrouver des éléments sur le net, naturellement.
0: Donc ça invite à s'instruire à nouveau.
2: C'est vraiment le but, que les gens s'intéressent à ce qu'on a fait, parce qu'on a un peu perdu cette fierté d'être belge. Il faut remettre ça au goût du jour.
0: Et donc vous allez continuer jusqu'en 2030, année du bicentenaire de la Belgique. Ce seront combien d'œuvres réalisées? Est-ce qu'on peut déjà donner un nombre?
2: Je vais essayer d'arriver au 100, mais c'est quand même beaucoup de travail. Pour le moment, je suis quasiment à la moitié. Mais oui, c'est beaucoup, beaucoup de travail parce que j'ai vraiment une façon d'élaborer le projet. Je commence par un dessin, puis je fais un essai sur un petit canevas de 40. Je pense à mes couleurs et je pense à la position. Et puis je commence sur un grand tableau, je fais le fond. C'est une sculpture de la matière parce que si vous les voyez en réel, à la Bourse, vous allez voir des imprimés sur papier de qualité. Mais les peintures, en réel, ont un effet plutôt de 3D, parce que la peinture a été mise couche sur couche, vous voyez?
0: Et ça veut dire que ces œuvres, lors du bicentenaire de la Belgique, elles seront exposées dans un endroit où vous avez déjà une idée?
2: J'ai une idée, mais tout ça, c'est pas encore tout à fait concret, donc je préfère ne pas en parler. Mais je compte organiser chaque année un événement pour montrer l'évolution des portraits et où je vais, quoi.
0: Et vous pouvez d'ores et déjà nous dire qui seront les prochains, les prochaines à être sous vos coups de pinceau?
2: Oui, je pensais faire par exemple des écrivaines maintenant, parce que je veux aussi qu'il y ait un mix entre hommes et femmes. Naturellement, au 19e, c'est très difficile de trouver des femmes parce que leur place était plutôt ailleurs que dans le public. Je suis aussi ouverte à certaines propositions.
0: Je dirais que dans cette galerie, il faudrait également qu'y figure votre autoportrait.
2: Je ne sais pas si j'oserais faire ça, parce que ce n'est vraiment pas ma priorité. C'est quelque part surtout un message pour la jeunesse. Je me rends compte à quel point le monde est quand même difficile aujourd'hui. Et j'ai moi-même des enfants, des petits-enfants. Je veux leur donner espoir et je veux leur donner ce message. Vivez votre vie en acteur et non pas en spectateur. Quand on veut vraiment quelque chose, on peut atteindre beaucoup. Et ça, c'est vraiment ce que je veux transmettre. Parce que dans la série de portraits, il y a plein de gens qui sont partis de nulle part et qui ont réalisé quelque chose de phénoménal. Et ça, c'est vraiment le message positif que je veux laisser.
0: Il y a tout ce travail de conscientisation, hein. Soyons fiers d'être belges.
2: Absolument, parce que la Belgique, c'est un pays fantastique. On est un petit pays, mais on a fait de grandes choses.
0: Et ces grandes choses, on peut les voir actuellement jusqu'au 24 mai à la Bourse de Bruxelles, de Belges, ces visages qui racontent la Belgique. Et je tiens à vous dire que j'aimerais bien y voir votre autoportrait.
2: Ah, c'est gentil, je suis touchée et je vous remercie de m'avoir donné la parole. C'est vraiment super. Merci beaucoup.
0: À très bientôt, Paula.
2: Au revoir.

0: Adieu monsieur le professeur, mais bonjour Philippe de Meuseur.
1: Bonjour Jocelyne, bonjour tout le monde.
0: Je voulais vous dire, vous avez entendu dans la voix de Paula Reglo, l'artiste que nous avons interrogé aujourd'hui à propos de cette exposition qui est fabuleuse, hein, je vous la recommande.
1: Oui, j'ai vu les images que vous avez postées sur la page Facebook.

0: fabuleux. Moi qui ne parviens pas à dessiner un petit bonhomme pendu.
1: Mais des grands hommes, des grandes femmes, et vous l'avez entendu, elle lance un appel aux candidatures. Hein, et je pense que vous pourriez poser la vôtre.
0: Oh là là, vous flattez mon ego, mais alors là, avec un bulldozer, là.
1: Maintenant que l'ego est flatté, oui. On passe au programme.
0: D'accord, entre 17 et 18 heures, j'ai repéré Henri Salvador, Eruption, Brigitte Bardot, et puis à 18 heures, je vous sers bien sûr l'apéro disco. Alors là-dedans, j'ai glissé entre autres le SOS Band, les Three Degrees, ou encore le groupe Odyssey.
1: Et il n'y a pas de Donna Summer.
0: Il n'y a pas de Donna Summer, vous êtes tranquille.
1: D'accord, donc je peux diffuser un Donna Summer là maintenant, hein. Je ne vais pas marcher sur vos plates-bandes.
0: Non, vous pouvez y aller joyeusement.
1: Oui, est-ce qu'elles sont vraiment plates vos bandes?
0: Je fais du 43.
1: Ok, on the radio, voici Donna Summer et puis Philippe Demeuzer tout à l'heure après les infos de 17h. À tout à l'heure.

Ça, c'était la Belgique au concours Eurovision de la chanson, mais une autre époque. Un slow à présent, histoire de... Oui, se détendre les jambes, ne pas se marcher sur les pieds, s'il vous plaît. Nazareth, Love Hurts. Et bientôt, les informations de 17h, et bientôt, Philippe Demeuzeur.

Après ce slow, un peu de reggae, de sunshine reggae, pour vous souhaiter une très belle fin de journée, avec un rayon de soleil sur Mons, et j'espère que c'est le cas chez vous également. Ça fait toujours du bien, un rayon de lumière. Let back sunshine reggae, ensuite les informations de 17h, et par la suite, Philippe de Meuseur, j'insiste, restez bien à l'écoute. Je vous souhaite aussi de passer un bon début de soirée.

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1: Vladivac 17h pointe le bout de son nez. Le journal sera présenté par Delphine Vreux.
2: Patrick Bruel dément, Flavie Flamand parle. L'animatrice française a déposé plainte pour viol et elle donne sa version des faits. Elle raconte des souvenirs très précis. Un homme d'État, puis un homme d'affaires. Étienne d'Avignon est mort, il avait 93 ans. Une ovation sur la terre battue, ovation pour David Goffin à Roland-Garros. Le Belge a remporté son premier match des qualifications. Bonjour, alors que Patrick Bruel nie avoir drogué et violé Flavie Flamand alors qu'elle n'avait que 16 ans, Flavie Flamand, elle, prend la parole aujourd'hui, elle qui a déposé plainte pour viol. L'animatrice française donne sa version des faits dans un entretien accordé au site d'info Mediapart. En 1991, elle n'a que 16 ans, le chanteur lui a une trentaine d'années et ce jour-là, il l'invite à prendre un thé dans son appartement à Paris.
3: Et là, je pense que je plonge dans quelque chose parce que j'ai une absence, un blackout total. En revanche, j'ai un souvenir extrêmement précis du moment où je sors de cet état, où j'ouvre les yeux. Et là, je le vois, on est sur son lit et il est en train de me remettre mon pantalon. J'ai ce sentiment au fond de moi, à ce moment-là, je suis un objet, mon corps ne répond pas. Et en fait, il fait son œuvre.
2: Une interview accordée à Mediapart et le parquet de Nanterre annonce rouvrir une enquête visant Patrick Bruel. En 2021, une jeune compositrice de 19 ans à l'époque déposait plainte pour viol. Les faits remontent à l'année 2015, mais cette plainte avait été classée sans suite. Une silhouette, une voix rocailleuse est posée, un carnet d'adresses hors du commun et 6 décennies passées au cœur du pouvoir. Étienne d'Avignon est décédé à l'âge de 93 ans. Un homme politique en Belgique et à l'Europe, un homme d'affaires ensuite dès la fin des années 80. Son portrait, c'est avec Rudy Hermans.
4: Dans un premier temps, Étienne d'Avignon est capté par la politique et la diplomatie. Dans les années 60, aux affaires étrangères, avec les ministres Spaak et Armel, dont il sera le chef de cabinet. Premier dossier brûlant, l'indépendance du Congo et la crise qui suivit, notamment l'énorme prise d'otages de Stanleyville.
5: Nous sommes en très étroit contact avec les autorités congolaises pour que les mouvements de l'armée congolaise puissent aller en priorité aux endroits où se trouvent des Européens.
4: Après plus de 15 ans dans la politique belge, direction la Commission européenne, où il est notamment confronté à la crise de la sidérurgie.
6: On s'est trouvé devant un problème dans lequel il a fallu opérer de manière chirurgicale.
4: Puis au milieu des années 80, c'est le monde des affaires qui attire Étienne d'Avignon, administrateur ou président de nombreuses grandes entreprises, dont la Société Générale de Belgique.
7: Je n'aime pas être assis sur le banc des réserves. Moi, je veux être sur le terrain. Je veux participer, je veux agir.
4: Quand la Sabena disparaît, c'est encore lui qu'on retrouve derrière SN Brussels Airlines.
6: C'était un défi déraisonnable. Mais on y est arrivé.
4: Le comte d'Avignon ou Stevie, c'était un style.
6: J'ai appris à respecter les personnes pour ce qu'elles sont. Le jour où on commence à être indifférent au sort des personnes, on ne gère pas bien.
4: Avec lui, c'est une certaine idée de la Belgique qui disparaît.
2: Et la Belgique perd un très grand homme d'État. Le roi perd un ami très cher. C'est le message posté par le Palais Royal aujourd'hui. Message accompagné d'une photo représentant le roi Philippe en compagnie d'Étienne d'Avignon. Cette prise de parole est rare. Le personnel de la Sûreté de l'État, du service de renseignement intérieur, est inquiet. Et pour les syndicats, la Belgique ne mise pas assez sur le renseignement pour assurer sa sécurité. Les syndicats l'ont même écrit au Premier ministre et ils le répètent au micro de la RTBF. Grégory Wijkens est délégué permanent du syndicat Cipol et voici le message qu'il adresse aux autorités.
8: La première chose peut-être qu'on voudrait demander, c'est de se remettre à table et de réfléchir sur la place que mérite notre métier spécial. Si on n'est pas plus agile, si on n'est pas capable de se transformer plus vite et de réagir plus vite, il risque de se passer encore quelque chose de grave. Alors on va faire quoi? On va refaire une commission? On va refaire une réforme? Non, en fait, il faut qu'on soit... En fait, on doit être en perpétuel changement.
2: Cette déclaration intervient alors que la Belgique, comme d'autres pays, réinvestit dans la défense. Sébastien Joris, c'est bien dans ce contexte-là qu'il faut comprendre la lettre envoyée à Bardo Wever.
9: Oui, le réarmement de la défense est salué par les agents de renseignement, oui, mais inquiétude malgré tout, car de leur point de vue, le renseignement est le parent pauvre de la sécurité. Pourtant, disent-ils, c'est l'outil le plus agile face aux menaces actuelles, une sorte d'arme discrète mais indispensable pour détecter, pour analyser et parfois pour contrer les activités malveillantes, cyberattaques, drones, désinformation, espionnage ou terrorisme. Selon les syndicats de la Sûreté de l'État, il faut remettre le renseignement au centre et aussi revoir, harmoniser la manière de travailler.
2: Voilà donc pour l'avis des syndicats de la Sûreté, mais la direction est-elle sur la même longueur d'onde?
9: Alors pas totalement. Elle se dit ouverte, je cite, à toute réflexion sérieuse et constructive. Dans le même temps, elle insiste sur les efforts consentis ces dernières années, plus de personnel, plus de moyens techniques. Mais la direction le reconnaît, ce développement, cette transformation ne se passe pas sans difficultés internes. C'est peut-être aussi dans ce contexte-là qu'il faut lire la lettre des syndicats.
2: Merci Sébastien. Et le cabinet du Premier ministre Bardewever n'a pas souhaité réagir. Et pour lutter contre le terrorisme, l'Europe traque les messages diffusés sur Internet. Une opération commune des polices de 19 pays a été réalisée de mi-février à fin avril. Europol annonce avoir découvert plus de 14 000 messages venant des gardiens de la révolution en Iran, une organisation classée terroriste depuis février par l'Union européenne. La propagande des gardiens de la révolution a été diffusée en plusieurs langues, dont le français. Et en plus de messages politiques, de recrutement ou de la recherche de fonds, certains contenus appelaient à la vengeance après la mort du guide suprême iranien Ali Khamenei, tué aux premières heures de la guerre au Moyen-Orient. La justice espagnole donne raison à la chanteuse Shakira et ordonne au fisc espagnol de lui rembourser plus de 55 millions d'euros. Une somme, dit la justice, indûment perçue. Le fisc a considéré la chanteuse comme résidente fiscale en Espagne durant l'année 2011. Mais pour la justice, l'administration n'a pas su démontrer que Shakira avait séjourné dans le pays plus de 183 jours. C'était une longue ovation cet après-midi pour David Goffin à Roland-Garros. Le joueur liégeois l'emporte au premier tour des qualifications du tournoi parisien. Le Belge a remporté son match 6-3, 6-1 face au Taïwanais Tseng. Une victoire symbolique. David Goffin dispute sa toute dernière saison sur le circuit.
10: Ça représente tellement beaucoup pour moi. Je ne m'y attendais pas à tel accueil. J'ai reçu un énorme cadeau ici en ayant une invitation grâce à la Fédération Française de Tennis. Donc déjà, je voulais les remercier de ce cadeau. En 2012, c'est sur ce terrain déjà où j'ai vraiment été, révélé au grand public avec un superbe match quand j'avais 21 ans. Ça a vraiment lancé ma carrière et ici de me retrouver ici pour le dernier Roland-Garros et même au premier tour qualif dans un stade plein comme ça avec une ambiance de fou. Je suis super content d'avoir pu faire jouer ce niveau-là. C'est clair que les dernières semaines ont été difficiles. Revenir de pépin physique et pouvoir retrouver son niveau et pouvoir faire un match comme ça devant mes amis, ma famille, le public sur ce terrain, dans des conditions comme ça, je ne pouvais pas rêver mieux. Merci beaucoup. Merci.
2: David Goffin qui revient sur le court mercredi. Barcelone cet été, Édimbourg l'été prochain en 2027 et en 2028. Le Tour de France prendra le départ de France, de Reims. Le dernier départ dans l'Hexagone, c'était à Lille l'an dernier. Reims l'a emporté sur le Grand-Duché de Luxembourg. Et enfin, revenons sur l'Eurovision, ses frasques et ses fans. Et ses fans, ils sont chaque année un peu plus nombreux, un peu plus de 320 000 téléspectateurs ont suivi la finale du concours Eurovision de la chanson samedi soir en regardant la RTBF, soit le deuxième meilleur score en la matière depuis 1997. Toutes les générations étaient au rendez-vous. Un succès côté francophone, un flop par contre en Flandre avec une audience très faible. Et voilà qui referme ce journal. Merci d'être à notre écoute.
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Quand on démarre l'émission comme ça sur la pointe des pieds, j'ai peur de m'assoupir. 17h15, mais non, je ris, vous êtes là, vous allez me tenir éveillé jusqu'à 19h sans aucun problème. Merci à Jocelyne qui nous a accompagnés cet après-midi, elle reviendra demain bien sûr à partir de 13h avec de nouvelles escapades. Oh, je suis en grande forme, je sais pas vous de votre côté, ça a l'air d'aller, oui. Bah écoutez, oui, c'est lundi. Ah mais ça c'est pour tout le monde. Nous sommes ensemble donc jusqu'à 19h, 18-19, l'apéro disco. Avant ça, on partage le meilleur de la musique de Vive Plus. Il y aura Sir Elton John avec I'm Still Standing. Il y aura, ah bah tiens, un titre d'Eurovision. On n'en parle plus, hein, l'Eurovision. Non, c'est fait, on en a parlé, c'est bon. Vicky Leandros avec ce tube Après toi. Une autre époque, hein, c'est vrai. Et puis il y aura également ceci. Francis Lalanne, un personnage haut en couleur avec sa maison du bonheur. Dans l'immédiat, j'ai pour vous Brigitte Bardot, Nue au soleil, et Gérard Palapra pour La fin du monde. Excellente fin d'après-midi sur Viva Plus. Merci de nous avoir choisis.

0: Évidemment, c'est nettement plus chouette d'être nu au soleil que nu sous la drache, hein, parce que c'est vrai que ça, il pleut un peu partout de nouveau. Ouais, c'est comme ça. Hein. Je sais pas sur votre région, mais ici du côté de la région liégeoise, ça se couvre, ça devient vraiment tout noir, ça fait peur. Dans la suite du programme, on a une chouette chanson d'Annie Cordy. Il y a longtemps que je l'ai plus entendue, ça. Le chouchou de mon cœur. Il y aura Quincy Jones avec Soul Bossa Nova et Francis Lalanne, comme annoncé, La Maison du Bonheur.
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Si je l'avais su plus tôt qu'une chanson comme celle-ci vous remettrait la banane, je l'aurais diffusée plus tôt. Bah oui, voilà. Annie Cordy, pétillante Annie Cordy, avec cette chanson Le chouchou de mon cœur sur Viva Plus. Vous êtes nos chouchous à vous, à nous. Oui, c'est ça, vous êtes nos chouchous à nous. Oui, c'est ça. Je vais remettre les choses dans l'ordre. Et c'est pour ça qu'on essaye de vous soigner au mieux que l'on peut. Johnny Hallyday, Hey Lovely Day. Lovely Lady, plutôt pas Day. Hein, oui, on va mettre là aussi les choses en l'ordre. Robert Charlebois, Lindbergh, et là tout de suite dans vos oreilles, Elton John, I'm Still Standing Too.

0: Pour la suite de votre programme sur Via Plus, je vois Cliff Richard, Vicky Leandros et Lee Dorsey. On peut chanter avec lui, c'est facile. Yaya.
1: Oh.

0: Très joli rôle des choristes dans cette chanson de Cliff Richard dans l'instant sur Viva Plus. Là, nous avons l'expert des programmes télé. Voici Bernard Dewey.
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2: Notre fils, c'est un film avec Gilles Alma et Benoît Michel que La Une vous propose ce soir à 20h20.
3: Typique en télé.
2: La Tribune, Benjamin Dessénac et ses chroniqueurs vont décortiquer la dernière journée de championnat de Pro League à partir de 20h30.
4: La 3 en télé.
2: Vladimir Poutine, Donald Trump et Benjamin Netanyahou ont un point commun. Ils estiment que Dieu leur a confié une mission. Ils agissent pour sauver le monde de la décadence, pour que le bien l'emporte sur le mal. Ils mobilisent constamment les références bibliques pour justifier leur campagne militaire et légitimer leur action politique. C'est dans le grand dossier le débat ce soir à 20h35.

Faut dire ce qu'il y a, c'est pas tous les jours qu'on redécouvre ce genre musical sur Viva Plus, et ma foi, ça fait du bien par où ça passe. Stevie Dan à l'instant avec A19. Avant de vous servir l'apéro disco sur Viva Plus, c'est à 18h pétante. J'ai encore le temps de vous glisser un petit polonka.

0: Juste le temps de nous réapprovisionner en chips, aux pickles et aux paprikas. C'est-à-dire 33 secondes. Et l'apéro disco revient sur Viva Plus avec Was Not Was. Walk Like Dinosaur.
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Le son de Philadelphie que l'on aime retrouver également dans l'apéro disco sur Viva Plus. Ici, je vous ai trouvé la version remix dans le grenier de Viva Plus d'un titre qui initialement fait que 2 minutes 41. C'est quand même très court pour un joli morceau des Three Degrees qui avait pour titre Year of Decision. Et là, je l'ai coupé parce que sinon, on en a encore pour 8 minutes. Ce qui est un petit peu long, je vous l'avoue. Les Tramps dans la suite avec Shout.

service de l'apéro disco sur Viva Plus du lundi au vendredi de 18 à 19h. C'est toujours en direct, je vous le prouve. 18h30 et on enchaîne avec les Jacksons. Et cette version un petit peu remixée, juste pour le plaisir, de Torture.

0: Je le sais, certains d'entre vous sont parfois un petit peu étonnés de mes sorties de route de l'apéro disco. Quand je dis sortie de route, c'est-à-dire qu'on change un petit peu de style musical. Mais ça vous rappelle tellement de bons souvenirs quand vous étiez un petit peu plus jeune et que vous alliez en boîte, comme on disait à l'époque, ou en disco, avec l'accent comme il faut. Ah ben voilà, une petite sortie de route bien sympathique. Enfin, j'espère, je la partage avec vous. C'est Talk Talk, Such a Shame.
1: Philippe Demeuzer est sur Viva Plus jusqu'à 19h. 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

soutenez pas que Révolu, c'est vrai, les établissements s'ouvraient à 21h et à 21h30, votre serviteur était déjà sur la piste de danse à essayer, je dis bien, essayer d'imiter John Travolta. Mais bon, voilà, je ne suis pas lancé dans la danse, je me suis lancé dans la radio, ce qui est pas mal non plus.

Check it up, tout ça c'est bien joli, mais à un moment, oui, vous le savez, on doit y passer. C'est incontournable, le petit dernier pour la route. Il est signé par Paul McCartney et les Wings. Good night, tonight, pour clôturer cet apéro disco sur Viva Plus.

0: On les réouvrira demain, vous le savez, à partir de 18h. J'espère que tout comme votre serviteur, vous avez passé un bon moment. Je vous retrouve dès 17h demain déjà sur Vivre Plus. Je vous souhaite de passer une belle soirée à l'écoute de nos programmes. À demain donc.
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2: Il est 19h. David Riffon avec vous, bonsoir à tous. Il disait de lui-même qu'il avait eu trois vies. Étienne d'Avignon est décédé à l'âge de 93 ans. Trois carrières donc pour l'homme indissociable de sa pipe et de sa voix grave. Carrière diplomatique à ses débuts dans les cabinets de plusieurs ministres des Affaires étrangères. Carrière européenne ensuite, il fut commissaire européen. Et puis comme homme d'affaires, enfin, c'est là que l'on retient peut-être le plus son influence. Étienne d'Avignon, président de la Société Générale de Belgique, vice-président de Tractebel. Et puis en 2002, quelques mois après la faillite de la Sabena, il avait également contribué à la création de la compagnie aérienne Brussels Airlines, après la faillite donc de la Sabena. J'ajoute que la Une Télé modifie ses programmes. Ce soir, nous diffusons à 22h le documentaire de Nicolas Delvaux, Étienne d'Avignon, le dernier des dinosaures. Le personnel de la Sûreté de l'État, le service de renseignement intérieur, s'inquiète. La Belgique a augmenté ses dépenses en matière de défense. Les munitions, les véhicules, les avions, la défense antiaérienne, c'est appréciable. Mais notre pays n'en fait pas assez en matière de renseignement. Les syndicats du personnel de la Sûreté ont écrit au Premier ministre Bart De Wever. Selon eux, le renseignement est l'outil le plus agile face aux menaces actuelles. Un genre d'arme qui agit en coulisses et qui se révèle indispensable pour détecter, analyser, voire contrer des activité malveillante. La direction de la Sûreté n'est pas tout à fait sur la même longueur d'onde. Elle estime que les moyens techniques et en personnel ont augmenté ces dernières années. Inquiète également l'Organisation mondiale de la santé. Alors que débute aujourd'hui son assemblée annuelle, l'OMS déclenche une alerte internationale en raison d'une nouvelle épidémie d'Ebola qui frappe la République démocratique du Congo. Cette fièvre hémorragique très contagieuse aurait déjà tué 80 personnes. On compte également plus de 250 cas suspects. Parmi les experts, il est encore difficile d'estimer l'ampleur de l'épidémie et la coordination est particulièrement difficile en raison de l'insécurité qui règne dans certaines zones touchée à l'est de la RDC. Confirmation avec Claire Nicolet. Elle est responsable des opérations d'urgence de Médecins Sans Frontières.
3: On sait qu'en RDC, en termes d'accès de sécurité, on est aussi dans une situation difficile, notamment en Nord-Kivu. Donc après, pour pouvoir être capable de pouvoir se déplacer partout, ça va être une difficulté supplémentaire. Donc c'est vrai qu'aujourd'hui, on a finalement une population qui est en train de s'inquiéter quand même de cette situation. Malheureusement, il n'y a pas aujourd'hui un vaccin qui pourrait aussi couper la transmission. Donc on va être aussi sur une phase d'approche, entre guillemets, de voir qu'est-ce qui finalement pourrait marcher pour couper finalement la transmission de la maladie.
2: Il a reçu une ovation du public parisien. David Goffin a franchi le cap du premier tour des qualifications pour Roland-Garros. Victoire 6-3-6-1 pour le Liégeois face au Taïwanais Tseng. Sa première victoire depuis longtemps, un succès qui a tout du symbole. Le Belge dispute, on le sait, sa dernière saison sur les courts. David Goffin, très très ému dans son interview d'après-match.
4: J'espérais vraiment dans ma tête que ça puisse ressembler à ça et au final tout y était. C'est comme si ça faisait plusieurs semaines que j'étais conditionné pour ce match qui était probablement un des plus importants de l'année pour moi depuis mon annonce et voilà, c'est comme si j'étais dans ma bulle, dedans, et puis quand j'ai vu le public qui avait répondu présent, bah, c'était que des émotions, que du plaisir après le match une fois que ça a commencé et de pouvoir jouer ce niveau-là, que voilà, ça faisait un petit moment que j'avais pu jouer comme ça et pouvoir jouer mon niveau et faire un super match comme ça dans une ambiance pareille, c'était vraiment tout ce que j'avais rêvé.
2: Interview de Christine Anquet, David Goffin qui disputera le second tour de ses qualifications mercredi. Le Tour de France va pétiller en 2028. Le grand départ sera donné à Reims, ville de Champagne. Les quatre premières étapes se dérouleront dans la région Grand Est, étapes qui passeront par Charleville-Mézières, Épernay, Metz, Thionville et ou encore Verdun. On rappelle que cette année, le Tour de France démarre de Barcelone en Espagne et l'an prochain, ce sera Édimbourg en Écosse. Merci pour votre écoute. Passez une excellente soirée.
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0: Il est 20h. David Riffon, bonsoir à tous. Un membre belge de l'équipe internationale qui a participé à l'évaluation médicale à bord du navire MV Ondus a été transféré aujourd'hui. Cette personne est considérée comme un cas contact à faible risque de hantavirus et aucune quarantaine n'est requise. La Belgique compte à ce jour 2 cas contacts à haut risque, placés eux en quarantaine à domicile et suivis par les autorités flamandes. C'est le couple qui voyageait à bord, ainsi que 5 cas contacts dits à faible risque, dont 3 en région wallonne et 2 en région de Bruxelles-Capitale. Toutes ces personnes font l'objet d'un suivi par leurs autorités sanitaires régionales respectives. Plusieurs journées de grève annoncées dans les écoles francophones. Aujourd'hui, le mouvement a encore été peu suivi, c'est vrai. Le ton pourrait toutefois se durcir dans les prochains jours et surtout à l'approche du 27 mai. C'est ce jour-là que le décret programme doit être voté au Parlement de la Fédération Wallonie-Bruxelles. Ce décret contient les grandes réformes et les économies prévues par le gouvernement de la Fédération. Les syndicats enseignants dénoncent encore et toujours ces économies réalisées, selon eux, sur le dos de l'école et des professeurs. Hantavirus, Ebola ne sont que les dernières crises en date d'une époque dangereuse et source de division. C'est ce qu'a alerté le chef de l'Organisation mondiale de la santé à l'ouverture de l'Assemblée annuelle de l'OMS. Cas d'hantavirus sur le navire de croisière, cas d'Ebola aussi en République démocratique du Congo qui semble inquiéter de plus en plus. Elles se sont invitées en tout cas ces deux thématiques à l'ouverture de la 79e Assemblée mondiale de la santé qui se déroule jusqu'à samedi à Genève. L'OMS a convié en tant qu'invité spécial le Premier ministre espagnol Pedro Sanchez, dont le pays a accepté d'accueillir à Tenerife le 10 mai le MV Ondus pour lui permettre l'évacuation de plus de 120 personnes. Aucun pays ne peut s'en sortir seul, protéger les autres est la meilleure façon de protéger nos propres sociétés, a soutenu Pedro Sanchez, qui a eu droit à une ovation des délégués. Un mot de tennis, Grete Minen a imité David Goffin. La numéro 4 belge a franchi à son tour le premier tour des qualifications de Roland-Garros. Elle a éliminé la russe Anastasia Gazanova, 196e à la WTA. Au deuxième tour des qualifs, Grete Minen sera opposée à la numéro 1 serbe Lola Radivojevic, qui est la 147e. Si elle passe ce tour-là et le troisième également, eh bien Grete Minen intégrera le tableau final du tournoi parisien pour la 6e fois de sa carrière. Merci de nous écouter, passez une belle soirée.
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0: 21h. David Riffon, bonsoir à tous. Elon Musk a perdu son procès contre OpenAI, l'homme le plus riche de la planète, accusé OpenAI d'avoir détourné ses dons et trahi sa promesse philanthropique du début afin de bâtir un mastodonte commercial de l'intelligence artificielle. Il lui réclamait des milliards de dollars. Un jury populaire californien a estimé, après moins de 2 heures de délibération, qu'il y avait prescription. Les créateurs de ChatGPT et leur emblématique patron Sam Altman ont été poursuivis trop tard par le patron de Tesla et de SpaceX. La juge fédérale qui s'était réservée la décision finale a immédiatement accepté l'avis du jury et confirmé son verdict. C'est donc la fin d'un retentissant procès entre Elon Musk et Sam Altman, les deux pionniers de l'intelligence artificielle. Chez nous, l'extinction de l'action publique ouverte contre Étienne d'Avignon sera formellement discutée à l'audience du 8 juin, fixée devant la Chambre des mises en accusation de Bruxelles. La discussion se tiendra devant la Chambre des mises en accusation puisqu'Étienne d'Avignon y avait fait appel de son renvoi devant le tribunal correctionnel. L'ancien diplomate et ex-commissaire européen, puis homme d'affaires, était poursuivi pour son implication présumée dans l'enlèvement et le transfert de Patrice Lumumba, premier chef du gouvernement du Congo indépendant, jusqu'à son assassinat le 17 juin 1961. Étienne d'Avignon, décédé aujourd'hui, était le dernier Belge encore vivant parmi les 10 citoyens initialement visés par la plainte pénale déposée pour participation présumée à l'assassinat de Patrice Lumumba. La famille de Patrice Lumumba annonce ce soir qu'elle va poursuivre l'État belge désormais, non plus au pénal puisque l'action s'éteint, mais cette fois au civil. L'équipe nationale iranienne de football est arrivée en Turquie aujourd'hui. C'est là qu'elle doit préparer, théoriquement, le Mondial 2026 qui doit la conduire aux États-Unis en plein conflit entre Téhéran et Washington. La participation de l'Iran au Mondial reste toujours incertaine à l'heure où l'on parle, depuis l'offensive américano-israélienne lancée fin février contre la République islamique. Si un cessez-le-feu a permis, c'est vrai, le 8 avril de suspendre les combats, les négociations destinées à parvenir à un accord durable sont dans l'impasse et les visas n'ont toujours pas été délivrés pour les joueurs et leur staff. Les joueurs doivent profiter de leur présence en Turquie justement pour effectuer les démarches nécessaires à leur entrée aux États-Unis. L'Iran défiera, on le rappelle, la Belgique le 21 juin. Ce sera lors du deuxième match de poule. Merci pour votre écoute. Passez une belle soirée.
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0: Il est 22h. David Rifon, bonsoir à tous. Donald Trump affirme avoir décidé de reporter une attaque imminente des États-Unis contre l'Iran à la demande du Qatar, de l'Arabie Saoudite et des Émirats Arabes Unis. Cette attaque aurait dû avoir lieu demain. Le président américain a ajouté que les trois pays du Golfe lui avaient confirmé que des négociations sérieuses sont en cours et que, selon eux, un accord sera conclu. Accord qui sera très acceptable à la fois pour les États-Unis ainsi que pour tous les pays du Moyen-Orient et au-delà. Donald Trump a toutefois réitéré aussi sa menace d'une offensive d'envergure à tout moment en cas d'absence d'accord avec Téhéran pour mettre fin au conflit. Des professionnels du secteur de la santé s'activent dans l'est de la RDC, là où une nouvelle épidémie d'Ebola s'est déclarée. La détection tardive et la propagation rapide du virus alarment les experts. L'Organisation mondiale de la santé a déclaré hier que cette épidémie constituait une urgence de santé publique de portée internationale en raison du risque élevé que la maladie se propage au-delà des frontières de la République démocratique du Congo. Après la confirmation de 2 cas à Kampala, en Ouganda, tout près de là, l'épidémie aurait fait au total 105 morts désormais et près de 400 cas suspects ont été recensés dans la province d'Ituri. Un autre cas a aussi été confirmé à Goma, la capitale de la province voisine du Nord Kivu, selon les rebelles du M23 qui contrôlent cette ville. 2 hommes et une femme soupçonnés d'être impliqués dans la fusillade qui a fait 2 morts et 6 blessés à Nice la semaine dernière. 2 hommes et une femme ont été mis en examen, inculpés et aussi placés en détention provisoire. Une nouvelle affaire qui illustre les guerres de territoire liées au narco-banditisme dans le sud de la France. Parmi ces 3 personnes figure le tireur présumé, arrivé en trottinette, un homme de 30 ans, soupçonné d'avoir ouvert le feu en pleine journée sur une place commerçante du quartier populaire des Moulins dans la périphérie niçoise. Ce suspect était venu de région parisienne quelques jours avant les faits. Il avait rejoint Marseille où il s'était fait proposer de se rendre à Nice pour effectuer des missions. Le téléphone de cet homme a été géolocalisé sur plusieurs lieux liés à la fusillade. David Goffin, très ému et heureux, comme s'il avait remporté le tournoi. La victoire était toute symbolique, mais elle a fait un bien fou aux Liégeois aujourd'hui. David Goffin qui a entamé sa dernière saison, on le sait, sa tournée d'adieu. Goffin a remporté le premier des 3 tours de qualification pour Roland-Garros. Il a battu le Taïwanais Tseng 6-3, 6-1 cet après-midi. Merci pour votre attention. Passez une belle soirée.
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0: Il est minuit.
1: David Rifon avec vous pour ces informations. Deux individus ont fait irruption dans une mosquée à San Diego, en Californie. Ils ont tiré et fait plusieurs morts, au moins trois, selon un premier décompte qui était établi ce lundi soir. Les deux tireurs présumés, des mineurs, ont été retrouvés un peu plus tard, morts dans une voiture à proximité, selon la police. Les forces de l'ordre avaient été déployées en grand nombre autour du centre islamique après que des tirs avaient été entendus. Selon des images des médias locaux, les lieux ont été complètement bouclés, encerclés. Le maire de la ville avait rapidement confirmé ces tirs au sein de la mosquée. Donald Trump a décidé de reporter une attaque imminente des États-Unis contre l'Iran à la demande, dit-il, du Qatar, de l'Arabie Saoudite et des Émirats Arabes Unis. Cette attaque aurait dû avoir lieu ce mardi. Le président américain a ajouté que les trois pays du Golfe lui avaient confirmé que des négociations sérieuses étaient en cours et que, selon eux, un accord serait conclu, accord qui serait très acceptable pour toutes les parties. Donald Trump a toutefois réitéré sa menace d'une offensive d'envergure à tout moment en cas d'absence notable d'accord avec Téhéran pour mettre fin au conflit. La famille de Patrice Lumumba annonce qu'elle va poursuivre l'État belge, non plus au pénal cette fois, mais au civil. Étienne d'Avignon, décédé ce lundi, était le dernier Belge encore vivant parmi les 10 citoyens initialement cités par la plainte pénale déposée pour leur participation présumée à l'assassinat de Patrice Lumumba. L'ancien diplomate et ex-commissaire européen, puis homme d'affaires, était poursuivi devant le tribunal correctionnel de Bruxelles pour son implication présumée dans l'enlèvement puis le transfert de Patrice Lumumba, premier chef de gouvernement du Congo indépendant jusqu'à son assassinat le 17 juin 1961. Le décès d'Étienne d'Avignon éteint de fait l'action au pénal. Neymar va faire son grand retour avec le Brésil. La star est sélectionnée pour la Coupe du Monde par le sélectionneur brésilien Carlo Ancelotti. Neymar, meilleur buteur de l'histoire du Brésil avec 79 buts, n'a plus joué avec la Seleção depuis près de 3 ans. Une grave blessure au genou l'avait écarté des terrains pendant une année. Depuis 2025, Neymar, 34 ans, désormais ex-vedette de Barcelone et du Paris Saint-Germain, rejoue dans son pays, à Santos, le club de ses débuts. Merci de nous écouter, où que vous soyez, passez une belle et douce nuit.
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0: est 1h.
1: David Rifon avec vous pour ces informations. Deux individus ont fait irruption dans une mosquée à San Diego, en Californie. Ils ont tiré et fait plusieurs morts, au moins trois, selon un premier décompte qui était établi ce lundi soir. Les deux tireurs présumés, des mineurs, ont été retrouvés un peu plus tard, morts dans une voiture à proximité, selon la police. Les forces de l'ordre avaient été déployées en grand nombre autour du centre islamique après que des tirs avaient été entendus. Selon des images des médias locaux, les lieux ont été complètement bouclés, encerclés. Le maire de la ville avait rapidement confirmé ces tirs au sein de la mosquée. Donald Trump a décidé de reporter une attaque imminente des États-Unis contre l'Iran à la demande, dit-il, du Qatar, de l'Arabie Saoudite et des Émirats Arabes Unis. Cette attaque aurait dû avoir lieu ce mardi. Le président américain a ajouté que les trois pays du Golfe lui avaient confirmé que des négociations sérieuses étaient en cours et que, selon eux, un accord serait conclu, accord qui serait très acceptable pour toutes les parties. Donald Trump a toutefois réitéré sa menace d'une offensive d'envergure à tout moment en cas d'absence notable d'accord avec Téhéran pour mettre fin au conflit. La famille de Patrice Lumumba annonce qu'elle va poursuivre l'État belge, non plus au pénal cette fois, mais au civil. Étienne d'Avignon, décédé ce lundi, était le dernier Belge encore vivant parmi les 10 citoyens initialement cités par la plainte pénale déposée pour leur participation présumée à l'assassinat de Patrice Lumumba. L'ancien diplomate et ex-commissaire européen, puis homme d'affaires, était poursuivi devant le tribunal correctionnel de Bruxelles pour son implication présumée dans l'enlèvement puis le transfert de Patrice Lumumba, premier chef de gouvernement du Congo indépendant jusqu'à son assassinat le 17 juin 1961. Le décès d'Étienne d'Avignon éteint de fait l'action au pénal. Neymar va faire son grand retour avec le Brésil. La star est sélectionnée pour la Coupe du Monde par le sélectionneur brésilien Carlo Ancelotti. Neymar, meilleur buteur de l'histoire du Brésil avec 79 buts, n'a plus joué avec la Seleção depuis près de 3 ans. Une grave blessure au genou l'avait écarté des terrains pendant une année. Depuis 2025, Neymar, 34 ans, désormais ex-vedette de Barcelone et du Paris Saint-Germain, rejoue dans son pays, à Santos, le club de ses débuts. Merci de nous écouter, où que vous soyez, passez une belle et douce nuit.
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0: 22h.
1: David Rifon avec vous pour ces informations. Deux individus ont fait irruption dans une mosquée à San Diego, en Californie. Ils ont tiré et fait plusieurs morts, au moins trois, selon un premier décompte qui était établi ce lundi soir. Les deux tireurs présumés, des mineurs, ont été retrouvés un peu plus tard, morts dans une voiture à proximité, selon la police. Les forces de l'ordre avaient été déployées en grand nombre autour du centre islamique après que des tirs avaient été entendus. Selon des images des médias locaux, les lieux ont été complètement bouclés, encerclés. Le maire de la ville avait rapidement confirmé ces tirs au sein de la mosquée. Donald Trump a décidé de reporter une attaque imminente des États-Unis contre l'Iran à la demande, dit-il, du Qatar, de l'Arabie Saoudite et des Émirats.